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1: Bonjour à tous, à la une de l'actualité, l'équipe de France éliminée de la Coupe du Monde de football. Les Bleus ont perdu hier soir en demi-finale face à l'Espagne, 2-0. Les Français ont encaissé un pénalty de Mikel Oyarzabal avant un second but signé Pedro Porro. Écoutez la réaction de Ryan Cherki au micro de beIN Sport juste après la rencontre.
2: C'est très très dur parce que aujourd'hui, quand on voit le soutien des Français, quand on voit la ferveur qu'il y avait autour de nous, quand on voit que notre équipe de France elle a rassemblé tellement de gens derrière le drapeau, ça fait mal au cœur. Je ne sais même pas quoi vous dire aujourd'hui. Ils ont été meilleurs que nous dans tous les compartiments du jeu. Ils en voulaient plus que nous, je pense. C'est malheureux parce que aujourd'hui, je suis persuadé qu'on reste une meilleure équipe qu'elle. Mais cet après-midi, ils ont été meilleurs que nous.
1: Voilà, et le dernier match des Bleus sera donc celui de la troisième place ce samedi. On attend maintenant ce soir la rencontre entre l'Angleterre et l'Argentine à 21h. En Seine-et-Marne, les incendies de la forêt de Fontainebleau sont désormais fixés mais toujours pas éteints selon les dernières informations. Les pompiers ont réussi à contenir les flammes après avoir parcouru plus de 2000 hectares. Mais les opérations vont se poursuivre encore plusieurs jours. 4 personnes sont toujours en garde à vue, dont un pompier volontaire, soupçonné d'être à l'origine d'un départ de feu. La canicule perd de son intensité. La vigilance rouge est levée ce matin dans les 26 derniers départements concernés qui passeront orange. Les températures vont commencer à baisser dans le nord et l'ouest, mais il fera encore jusqu'à 38 degrés dans le sud-est. Les orages sont également attendus dans plusieurs régions, notamment en Rhône-Alpes et en Bourgogne-Franche-Comté. 10 ans après l'attentat du 14 juillet à Nice, une cérémonie d'hommage s'est tenue hier, place Masséna, en mémoire des 86 victimes et des plus de 450 blessés de l'attaque sur la promenade des Anglais. Les noms des victimes ont été lus avant un passage de la patrouille de France et un discours d'Emmanuel Macron. Aux États-Unis, l'État de New York suspend la construction de nouveaux grands centres de données pendant un an, une première dans le pays. La gouverneure veut mieux encadrer ces infrastructures jugées très gourmandes en eau et en électricité. Cette décision intervient alors que l'explosion de l'intelligence artificielle entraîne une multiplication des data centers, critiqués pour leur empreinte environnementale. Et puis en cyclisme, Paul Sexas a terminé 3e de la 10e étape du Tour de France hier, remporté par Tadej Pogacar. Le coureur de l'équipe Decathlon CMA-CGM a résisté au meilleur sur une étape très difficile avant de décrocher son premier podium sur la grande boucle. Grâce à cette performance, le Français grimpe à la 5e place du classement général. Voilà pour l'essentiel de l'actualité.
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1: Bonjour à tous, à la une de l'actualité, l'équipe de France éliminée de la Coupe du Monde de football. Les Bleus ont perdu hier soir en demi-finale face à l'Espagne, 2-0. Les Français ont encaissé un pénalty de Mikel Oyarzabal avant un second but signé Pedro Porro. Écoutez la réaction de Ryan Cherki au micro de beIN Sport juste après la rencontre.
2: C'est très très dur parce que aujourd'hui, quand on voit le soutien des Français, quand on voit la ferveur qu'il y avait autour de nous, quand on voit que notre équipe de France elle a rassemblé tellement de gens derrière le drapeau, ça fait mal au cœur. Je ne sais même pas quoi vous dire aujourd'hui, ils ont été meilleurs que nous dans tous les compartiments du jeu. Ils en voulaient plus que nous, je pense. C'est malheureux parce que aujourd'hui, je suis persuadé qu'on reste une meilleure équipe qu'elle. Mais cet après-midi, ils ont été meilleurs que nous.
1: Voilà, et le dernier match des Bleus sera donc celui de la troisième place ce samedi. On attend maintenant ce soir la rencontre entre l'Angleterre et l'Argentine à 21h. En Seine-et-Marne, les incendies de la forêt de Fontainebleau sont désormais fixés mais toujours pas éteints selon les dernières informations. Les pompiers ont réussi à contenir les flammes après avoir parcouru plus de 2000 hectares. Mais les opérations vont se poursuivre encore plusieurs jours. 4 personnes sont toujours en garde à vue, dont un pompier volontaire, soupçonné d'être à l'origine d'un départ de feu. La canicule perd de son intensité. La vigilance rouge est levée ce matin dans les 26 derniers départements concernés qui passeront orange. Les températures vont commencer à baisser dans le nord et l'ouest, mais il fera encore jusqu'à 38 degrés dans le sud-est. Des orages sont également attendus dans plusieurs régions, notamment en Rhône-Alpes et en Bourgogne-Franche-Comté. 10 ans après l'attentat du 14 juillet à Nice, une cérémonie d'hommage s'est tenue hier, place Masséna, en mémoire des 86 victimes et des plus de 450 blessés de l'attaque sur la promenade des Anglais. Les noms des victimes ont été lus avant un passage de la patrouille de France et un discours d'Emmanuel Macron. Aux États-Unis, l'État de New York suspend la construction de nouveaux grands centres de données pendant un an, une première dans le pays. La gouverneure veut mieux encadrer ces infrastructures jugées très gourmandes en eau et en électricité. Cette décision intervient alors que l'explosion de l'intelligence artificielle entraîne une multiplication des data centers, critiqués pour leur empreinte environnementale. Et puis en cyclisme, Paul Sexas a terminé 3e de la 10e étape du Tour de France hier, remporté par Tadej Pogačar. Le coureur de l'équipe Décathlon CMA-CGM a résisté au meilleur sur une étape très difficile avant de décrocher son premier podium sur la grande boucle. Grâce à cette performance, le Français grimpe à la 5e place du classement général. Voilà pour l'essentiel de l'actualité. Bonne journée à tous.
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0: réveil avec Freddy Mercury sur Radio FM. Très bon mercredi et c'est donc le coup d'envoi d'une nouvelle matinale de retour avec vous de 7h jusqu'à 9h.
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0: Et en ce début de journée, l'info avec Théo Mollet.
3: Bonjour à tous, à la une de l'actualité, l'équipe de France éliminée de la Coupe du Monde de football. Les Bleus ont perdu hier soir en demi-finale face à l'Espagne, 2-0. Les Français ont encaissé un pénalty de Mikel Oyarzabal avant un second but signé Pedro Porro. Écoutez la réaction de Ryan Cherki au micro de beIN Sport juste après la rencontre.
4: C'est très très dur parce que aujourd'hui, quand on voit le soutien des Français, quand on voit la ferveur qu'il y avait autour de nous, quand on voit que notre équipe de France elle a rassemblé tellement de gens derrière le drapeau, ça fait mal au cœur. Je ne sais même pas quoi vous dire aujourd'hui, ils ont été meilleurs que nous dans tous les compartiments du jeu. Ils en voulaient plus que nous, je pense. C'est malheureux parce que aujourd'hui, je suis persuadé qu'on reste une meilleure équipe qu'elle. Mais cet après-midi, ils ont été meilleurs que nous.
3: Voilà, et le dernier match des Bleus sera donc celui de la troisième place ce samedi. On attend maintenant ce soir la rencontre entre l'Angleterre et l'Argentine à 21h. En Seine-et-Marne, les incendies de la forêt de Fontainebleau sont désormais fixés, mais toujours pas éteints, selon les dernières informations. Les pompiers ont réussi à contenir les flammes après avoir parcouru plus de 2000 hectares. Mais les opérations vont se poursuivre encore plusieurs jours. 4 personnes sont toujours en garde à vue, dont un pompier volontaire, soupçonné d'être à l'origine d'un départ de feu. La canicule perd de son intensité. La vigilance rouge est levée ce matin dans les 26 derniers départements concernés, qui passeront orange. Les températures vont commencer à baisser dans le nord et l'ouest, mais il fera encore jusqu'à 38 degrés dans le sud-est. Les orages sont également attendus dans plusieurs régions, notamment en Rhône-Alpes et en Bourgogne-Franche-Comté. 10 ans après l'attentat du 14 juillet à Nice, une cérémonie d'hommage s'est tenue hier, place Masséna, en mémoire des 86 victimes et des plus de 450 blessés de l'attaque sur la promenade des Anglais. Les noms des victimes ont été lus avant un passage de la patrouille de France et un discours d'Emmanuel Macron. Aux États-Unis, l'État de New York suspend la construction de nouveaux grands centres de données pendant 1 an, une première dans le pays. La gouverneure veut mieux encadrer ces infrastructures jugées très gourmandes en eau et en électricité. Cette décision intervient alors que l'explosion de l'intelligence artificielle entraîne une multiplication des data centers, critiqués pour leur empreinte environnementale. Et puis en cyclisme, Paul Sexas a terminé 3e de la 10e étape du Tour de France hier, remportée par Tadej Pogacar. Le coureur de l'équipe Décathlon CMA-CGM a résisté au meilleur sur une étape très difficile avant de décrocher son premier podium sur la grande boucle. Grâce à cette performance, le Français grimpe à la 5e place du classement général. Voilà pour l'essentiel de l'actualité. Bonne journée à tous.
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0: Il y a 2 vigilants jaunes sur la Manche pour ce mercredi. Une pour canicule, l'autre pour orage, avec un ciel qui peut être assez voilé ce matin avant l'arrivée de nuages plus menaçants en seconde partie de journée et pouvant donc s'accompagner d'averses orageuses, essentiellement localisées sur le sud du département. On a un vent d'est nord-est qui souffle jusqu'à 50-60 km/h et des températures entre 25 et 31 degrés pour les maximales. En ce moment, on a 20 degrés sur Avrance. 18 à Saint-Lô, 19 à Cherbourg, 19 à Saint-Sauveur-le-Vicomte, encore 19 à Jobourg.
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0: Et de retour pour une nouvelle matinale. Nous sommes le mercredi 15 juillet. En tout cas, merci d'avoir fait le choix d'Ag FM pour commencer la journée avec une prog musicale pour tous les nostalgiques des années 80-90. Et puis, on passera d'ailleurs à un Chris Rea juste avant l'horoscope et celui qu'on surnommait le bluesman de Sheffield. 50 ans de carrière, 22 albums studio. Voici Monsieur Joe Cocker et son Runaway Train.

0: son de Chris Rea du début des années 80, I Can Hear You Heartbeat. Bon réveil avec la matinale à FM. On continuera sur un super 30 dans une minute. Il est précisément 7h11 et c'est l'heure de notre Minute Astrale.
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2: Bonjour à tous, l'horoscope de ce mercredi, on débute avec les béliers, l'accent est mis sur vos activités. Vous avez les coups des franges pour avancer sur un projet, notamment les taureaux, un projet prend de la hauteur, votre horizon s'élargit. En amour, le ton est tout simplement sensuel. Gémeaux, pleine forme pour cette journée tonique qui va mettre vos amours en lumière. Les cœurs libres, vous allez plaire tout au long de ce mercredi. Les cancers, le secteur relationnel est mis en lumière. Une rencontre originale ouvre des perspectives inattendues. Lion, vos finances s'améliorent. Vous vous éloignez tout naturellement des magasins. Gardez le bon cap. Vierge, votre travail exige de la précision dont vous ne manquez pas. Aujourd'hui, vous êtes à l'aise et cela se voit. Les balances, une bonne nouvelle concerne la famille ou l'immobilier. Au travail, il faut réagir vite pour confirmer une décision. Scorpion, une porte s'ouvre au travail. En amour, on apprécie votre esprit d'initiative. Sagittaire, vous faites une bonne affaire, vous obtenez un accord. Au travail, cette journée va conforter votre position. Capricorne, pour ce mercredi, les opportunités se bousculent, mais il faut faire un tri sélectif. Pour être efficace, restez proche de votre feuille de route. Les Verseaux, un projet se tricote dans l'ombre. La discrétion est votre allié en amour. La douceur vous va si bien. Les Poissons, pour terminer, vos contacts sont bons. Vous innovez et vous marquez les esprits. Avec tout ça, belle journée, bon mercredi.

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0: à notre écoute. Je vous ai aussi prévu du Bryan Adams à retrouver d'ici quelques minutes, juste avant nos infos. Et puis à 7h21, je laisse place à notre coup d'humour. Parce que c'est son anniversaire en ce 15 juillet. Retrouvons aujourd'hui Patrick Timsit.
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2: J'attends un bébé. Ma femme est enceinte, alors moi, forcément, du coup, j'attends un bébé. Hein. Ah, quelle angoisse, hein. Non, mais on dit les femmes, mais qui pense au mec dans cette histoire? C'est très angoissant d'attendre un bébé pour un homme. On a exactement les mêmes symptômes, les envies, tout ça, c'est pareil. Tout de suite, on a des envies. Moi, la première envie que j'ai eue, c'est de me barrer. Ah oui, mais elle porte le bébé pendant 9 mois, et nous, on la supporte pendant 9 mois. Plus elle fait des montées de lait, plus je fais des descentes de vodka. Je reste pas là sans rien faire. Et les questions qu'on nous pose? Elle est enceinte? De qui? Et voilà, encore une angoisse. Est-ce que je suis le père? Remarquez, on le saura tout de suite, j'ai un physique. Hein? Ça, c'est l'avantage d'avoir un physique. D'un autre côté, j'ai un physique, je ne sais pas si ça ira à une fille. D'ailleurs, qu'est-ce que ça va être, garçon, fille? Les gens me demandent toujours qu'est-ce qui te ferait le plus plaisir. Moi, ce qui me ferait le plus plaisir, c'est un labrador. C'est pas possible? Un capitaine Haddock en plâtre, alors. Ah, mais j'y connais rien, moi, c'est le premier. Un homme, c'est très con, hein, tant qu'il n'a pas eu d'enfant. Non, en fait, je m'en fous. Garçon, fille, je pense qu'il vient. Si c'est une fille, c'est pas grave, on en fera un autre. Non, et puis le monde, va falloir lui trouver un prénom. Mon père voudrait qu'on l'appelle Dominique. C'est bien, Dominique, ça marche pour les filles, les garçons. En fait, mon père, c'est surtout qu'il a trouvé une gourmette en or avec marqué Dominique dessus. Heureusement qu'il n'a pas trouvé un collier anti-puce. C'est le temps pour un gamin sans handicap dans la vie. J'ai essayé de piocher un prénom hasard dans le calendrier avec une fléchette. J'avais peur de tomber sur Armistice ou Mardi Gras. Enfin, si je m'étais écouté, ça s'appellerait Imprimerie Le Dieu à Saint-Cloud Timsit. Je suis pas très bon en fléchette, je suis meilleur tireur que pointeur, hein. Ah, mais depuis qu'elle est enceinte, faire l'amour, c'est pas évident. On est trois, je me sens espionné. Et après, comment expliquer au gamin qu'il faudra plus qu'il rentre dans la chambre? Et qu'est-ce qu'on dort mal? Qu'est-ce que ça va être quand il sera né? Le biberon de minuit, celui de 3 heures, de 6 heures. Elle va me réveiller à chaque fois qu'elle va se lever. Elle a des nausées. Elle les a eues très tôt, les nausées. Pendant les rapports, déjà, elle vomissait. Et le monde, va falloir lui préparer son coin, sa gamelle, une caisse pour ses besoins. Non, mais je connais pas les termes techniques, moi, c'est le premier, je sais même pas ce que ça mange. En plus, moi, je suis jaloux, je vais jamais pouvoir supporter de le voir toute la journée sucer les seins de ma femme. Déjà que j'y ai pas droit. Non, mais attendre un monde pour un homme, c'est très angoissant. Pour me rassurer, lui, on fait faire une échographie, c'est un supplice, hein, ça fait un mal aux yeux, cet écran. On dit qu'on voit pas bien, moi, je dis qu'on voit trop. Les boyaux, la rate, le foie, tu loupes rien. Je connais toute ma femme, la beauté intérieure, maintenant, je sais ce que c'est. Ah, y a pas beaucoup de nanas qui sont gaulées comme le foie de ma femme, hein. Ce que j'ai vu tout de suite à l'échographie, c'est que c'est un feignant. Il y a un bordel dans sa chambre. Ah, ça va être une tête, hein. D'ailleurs, pour le moment, c'est qu'une tête. Ce qu'on voit bien, c'est les yeux. Il a les yeux de cet acteur américain qui a eu beaucoup de succès. E.T. Non, mais je devais avoir l'air complètement effrayé parce que le mec de l'échographie, il a essayé de me rassurer. Mais vous inquiétez pas, monsieur, il va se développer. Je veux pas qu'il se développe, moi. Je veux qu'il change. Mais s'il se développe comme ça, mais c'est n'importe quoi. Il va mesurer 1m90, dont 1m de tête, avec un cordon de 30 mètres de long derrière lui. Quitte à avoir un môme, j'aimerais en avoir un sans fil. En plus, pour le moment, il a les mains palmées. Il me paraît que c'est normal. Bah, s'il se développe comme ça, il a un métier tout tracé, le petit rabatteur de merlu. Non, mais à l'échographie, on peut savoir de quel sexe il est. Faudra d'abord définir de quelle planète il vient. Je veux plus que ma femme accouche, je veux plus. En plus, je me suis habitué au gros sein, je pourrais jamais revenir en arrière. Et puis la meilleure, ils nous ont fait une cassette vidéo de l'échographie. Eh ben, comme ça, après, on mettra l'accouchement, hein, déjà qu'on a filmé la conception. Oui, non, mais remarquez, sur le film de la conception, on ne voit pas très bien. On est tout au fond, caché derrière nos amis. Ça lui fera toujours des souvenirs quand il sera grand. Et quand il sera né, il restera encore une angoisse. Est-ce qu'il sera beau? On n'est pas objectif. Les copains, je ne les vois pas me dire « Ah, un nom pas terrible. Il a la tête un peu grosse, il est tout frisé, il est plein de poils, il a du bide. Des gens qui me le disent pas à moi. Oh, les escrocs. Je les vois déjà défiler. Ah, ah, ah, il est... mignon. Non, non, franchement, mignon. Non, non, non, non, mignon. Allez, allez, mignon, mignon. Non, non, non, non, mignon. Bon, je trouve pas d'autre mot. Hein. Dire autre chose, ça serait désobligeant. Ah ben, il a un physique, hein, ça, il plaira pas à tout le monde. Hein. Alors, il est où, le petit monstre? Oh, pardon. Et mes parents, s'ils me disent qu'il est beau, je vais me rappeler comment c'est meublé chez eux, ça va me vexer. Et votre aussi. Non, j'ai changé d'avis. Je vais pas assister à l'accouchement. Non. Je vais peut-être même pas assister à l'enfance. Non, j'assisterai qu'à l'adolescence. Et encore, vers la fin, quand il aura trouvé du boulot et quitté la maison.

0: promis, c'est Bryan Adams pour arriver à 7h30. Et sur IDFM, retrouvons le résumé de l'info de Théo Moni.
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2: Bonjour à tous, à la une de l'actualité sportive, l'équipe de France éliminée de la Coupe du Monde de football. Les Bleus ont perdu hier soir en demi-finale face à l'Espagne, 2-0. Les Français ont encaissé un pénalty de Mikel Oyarzabal avant un second but signé Pedro Porro. Le dernier match sera donc celui de la 3e place ce samedi. On attend maintenant ce soir la rencontre entre l'Angleterre et l'Argentine à 21h. En Seine-et-Marne, les incendies de la forêt de Fontainebleau sont désormais fixés mais toujours pas éteints selon les dernières informations. Les pompiers ont réussi à contenir les flammes après avoir parcouru plus de 2000 hectares. Mais les opérations vont se poursuivre encore plusieurs jours. 4 personnes sont toujours en garde à vue, dont un pompier volontaire, soupçonné d'être à l'origine d'un départ de feu. La canicule perd de son intensité. La vigilance rouge est levée ce matin dans les 26 derniers départements concernés qui passeront orange. Les températures vont commencer à baisser dans le nord et l'ouest, mais il fera encore jusqu'à 38 degrés encore dans le sud-est. Et puis en cyclisme, Paul Sexas a terminé 3e de la 10e étape du Tour de France hier, remportée par Tadej Pogacar. Grâce à cette performance, le Français grimpe à la 5e place du classement général. Voilà pour l'essentiel de l'actualité. Bonne journée à tous.
0: Et notre édition locale de l'information avec les résultats définitifs du bac 2026, désormais connu en Normandie. Après les rattrapages, le taux de réussite globale de l'académie atteint 93,4%. C'est la Manche qui décroche la première place régionale devant le Calvados et l'Orne. Dans le détail des filières pour l'académie, le bac général culmine à 96,5% de réussite contre 93,6% pour le technologique et 87,7% pour le professionnel. Un motard grièvement blessé dans une collision à Bretteville-en-Serre, ça s'est passé lundi dans l'heure de midi. Un violent choc s'est produit entre une voiture et un deux-roues sur la route touristique. Mobilisés rapidement sur place, les pompiers de Cherbourg, de Tours-la-Ville et le SAMU ont pris en charge le pilote de 44 ans. Médicalisé par le SMUR, il a été transporté à l'hôpital Pasteur. L'autre conducteur, âgé de 57 ans, s'en sort indemne. Les pompiers mobilisés également hier matin à Cherbourg-en-Cotentin vers 7h15. Une dizaine d'entre eux sont intervenus pour un incendie dans un squat de la rue Collin. Sur place, ils ont rapidement localisé et maîtrisé 2 foyers distincts de détritus à l'aide d'une lance. Heureusement qu'une victime n'est à déplorer. L'origine du sinistre reste indéterminée. Coup d'arrêt pour un trafic de stupéfiants à Bréville-sur-Mer, près de Granville. Lundi dernier, vers 17h, une importante opération de gendarmerie a mené à l'interpellation de 3 personnes sur le parking de l'église. Appuyés par une équipe cynophile, les militaires ont fouillé un camion. Ils y ont saisi 100 grammes de cocaïne, 100 grammes de kétamine et plusieurs centaines d'euros. De chiens appartenant aux suspects ont été pris en charge par la mairie. Et puis des perturbations à prévoir à Cherbourg-en-Cotentin. À partir de ce mercredi 15 et jusqu'au vendredi 31 juillet, la circulation sera difficile. Place Napoléon et avenue de Cessard. Des travaux doivent être effectués sur les voies réservées aux bus de Cap-Cotentin. Ce chantier estival va nécessiter le déplacement temporaire de 4 arrêts. Bucaille, Porte de Midi, Chantraine et Napoléon. Attention, le stationnement sera strictement interdit sur la zone de covoiturage de la Porte du Midi.
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0: Et pour ce mercredi, le temps devient plus instable avec un risque d'orage et d'ondées. C'est le sud-manche qui sera le plus touché. Dans l'ensemble, le ciel restera voilé à nuageux. Un vent marqué au sud-est à nord-est jusqu'à 60-65 km/h et des minimales de 16 à 18 degrés ce matin et de 21 à 30 degrés au plus fort de l'après-midi.
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0: Après la piste de leur tout premier album sorti en 2001, un peu de rock français en ce début de journée. Les Bordelais de Eiffel à 7h40. On vous a aussi prévu un statu quo d'ici 3 minutes. Et puis je vous retrouverai également avant 8h. Ce sera pour un agenda.
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0: White Lies sur AgFM. 7h50, voici notre agenda.
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0: Des idées de sortie avec notamment le S.Ag qui s'apprête à fêter ses 30 ans. Rendez-vous le samedi 25 juillet pour une grande journée festive gratuite et ouverte à tous. Au programme, un match de gala en hommage à l'épopée de la Coupe de France 2008. Des animations pour toute la famille. Une buvette ainsi que 3 concerts à partir de 19h avec Airstream, Steeler Fingers et Gate. L'entrée est libre et ouverte à tous. La fête du

ouvre les portes de ses studios le samedi 3 octobre de 14h à 18h30. Venez découvrir les coulisses de votre radio locale ou essayez-vous au micro lors d'un atelier d'initiation. Vous pourrez également rencontrer l'équipe de la radio, échanger sur les métiers de l'audiovisuel et mieux comprendre le rôle d'un média local au service du territoire. Cette visite est gratuite et ouverte à tous. Donc on rappelle la date, c'est le samedi 3 octobre de 14h à 18h30 pour découvrir donc l'envers du décor de votre

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2: Et notre point sur l'information avec Alex Gauthier.
3: Bonjour à tous. À la une de l'actualité, la fin du rêve pour les Bleus en football. L'équipe de France s'est inclinée hier soir face à l'Espagne 2-0 en demi-finale de la Coupe du Monde. Les coéquipiers de Kylian Mbappé ont encore un match à jouer dans ce mondial, celui pour la troisième place. Ça sera soit contre l'Angleterre ou l'Argentine, la seconde demi-finale qui a lieu ce soir à 21h. Fin de la vigilance rouge canicule sur la France. Les 26 derniers départements concernés repassent en vigilance orange ce matin. Les températures vont progressivement baisser avec des orages attendus en Auvergne-Rhône-Alpes et en Bourgogne-Franche-Comté. Il fait encore chaud quand même aujourd'hui et c'est compliqué d'occuper les enfants pendant ces vacances. Certains parents vous donnent des astuces pour des activités à faire avec eux en intérieur au frais.
4: On fait les jeux de société, tout ce qui est peinture, pâte à modeler. Après, on essaie de faire des temps calmes aussi. Donc, une heure de sieste au moins. Film à la télé. Mais on les sort. Hein. On les sortira au moins 2-3 heures quoi, par jour. Obligatoire, surtout si on n'a que des garçons.
5: Ce qu'on faisait, nous, à l'ancienne, hein, c'est très, très bien. Ça les occupe. Ils adorent toucher donc, tout ce qui est manuel.
6: Nous, on fait beaucoup de peinture sous plein de formes différentes. On peut utiliser sa congélation. On peut utiliser plein d'accessoires différents pour varier un peu les choses et essayer de développer un peu la créativité.
3: Des propos recueillis par Mylène Desbac. Les pompiers restent mobilisés dans la forêt de Fontainebleau. Les incendies sont désormais fixés, mais pas encore éteints. Ils ont ravagé plus de 2000 hectares. Les opérations devraient se poursuivre plusieurs jours pour éviter toute reprise. 4 personnes sont toujours en garde à vue, dont un pompier volontaire. Il est soupçonné d'être à l'origine d'un départ de feu. Le projet de loi sur l'aide à mourir devrait être définitivement adopté aujourd'hui par l'Assemblée nationale. Mais avant son entrée en vigueur, le Premier ministre Sébastien Lecornu a annoncé qu'il va saisir le Conseil constitutionnel. Les sages devront notamment se prononcer sur les garanties prévues pour les patients et sur le respect des principes de dignité humaine. Les discussions entre Israël et le Liban se poursuivent à Rome. Israël s'est dit prêt à retirer ses troupes de 2 zones du sud du Liban, une étape clé vers l'application de l'accord cadre conclu fin juin en vue d'une paix durable. Les négociations doivent reprendre aujourd'hui sous médiation américaine. Et en cyclisme, Paul Sexas a terminé 3e hier sur la 10e étape du Tour de France. C'est le premier podium sur la grande boucle pour le Français. Il est 5e au classement général. 11e étape aujourd'hui entre Vichy et Nevers, 161 km au programme. Belle journée à tous.
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2: Il y a 2 vigilants jaunes sur la Manche pour ce mercredi. Une pour canicule, l'autre pour orage. Un ciel qui peut être assez voilé déjà ce matin avant l'arrivée de nuages plus menaçants. Seconde partie de journée pouvant s'accompagner d'averses orageuses. Elles seront essentiellement localisées sur le sud du département. Le vent, il est d'est-nord-est. Il souffle jusqu'à 50-60 km/h avec des températures entre 25 et 31 degrés pour les maximales. Et en ce moment, on a 21 degrés sur Avranches, 20 sur Saint-Lô, 19 à Cherbourg, 20 à Saint-Sauveur-le-Vicomte et 19 à Jaubourg.
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0: Justement, qu'est-ce qui fait, selon vous, la popularité de cette manifestation ?
1: Alors oui, effectivement, c'est une fête historique. On a du mal à savoir, finalement, depuis quand remonte la fête. Qu'est-ce qui fait la popularité ? Eh ben, c'est certainement le fait de pouvoir faire une fête dans un cadre aussi sympathique que celui de Montville-la-Rogue, avec des activités à la fois sur terre, sur mer, et cette année, on aura même la chance d'avoir des activités en l'air.
0: D'accord, on va rentrer dans le cœur du détail de cette édition 2026. D'ailleurs, quel est l'esprit de cette fête sport ?
1: L'esprit, c'est d'organiser...

0: organiser une fête sur notre territoire qui soit la plus festive et la plus sympathique possible pour les gens qui vont nous rendre visite. Donc voilà, le but de cette fête sur deux jours, hein, ça, parce que maintenant la fête est organisée sur deux jours, c'est que les gens qui viennent nous voir soient heureux, soient contents, que ce soit le public comme tous les gens qui organisent cette fête au final.
1: Ouais. Parce que ça fait, oui, en effet, ça fait quelques années que cette fête du porc commence le samedi. Alors, on va justement s'intéresser au programme du samedi à partir de 17h. Donc, on pourra notamment manger hein, grâce à des food trucks qui sont de plus en plus nombreux. Hein.
0: Alors, ça, c'est un souhait de notre part. C'est-à-dire qu'on s'est rendu compte sur les précédentes fêtes que ben voilà, le service n'était pas super, super organisé parce qu'il y avait des gens qui avaient du mal à manger. Donc cette année, effectivement, on a grossi le nombre de food trucks et ce sera pareil pour le dimanche. On grossit les prestations de façon à ce que les gens soient le plus contents possible au final.
1: Et puis bien sûr, le samedi, il y aura les concerts.
0: Oui, on a deux gros concerts. Alors on a, comment, La Rue et le Bonheur, hein, c'est un groupe de la grande banlieue parisienne avec Alan, un ancien de la rue qui est à nous. Et puis dans la foulée, on aura les Frères Lemay. C'est un groupe de rock québécois.
1: D'accord, rien à voir avec Linda.
0: Non.
1: Le clou du spectacle, c'est bien sûr le feu d'artifice hein, qui sera tiré sur le port, hein, depuis la digue.
0: Ça, ce sera du traditionnel, ça sera comme les autres années, un feu d'artifice tiré avant minuit depuis la digue. Nouveauté quand même, le feu d'artifice sera encore plus gros que les années précédentes.
1: D'accord, donc ça c'est le programme du samedi qui s'annonce déjà beau, et puis le dimanche, la fête qui se prolonge hein, toute la journée cette fois, avec un grand point fort, donc ce sont les activités nautiques entièrement gratuites. Alors déjà, on rappelle ce qu'on y trouvera.
0: Alors, oui effectivement, à noter, 100% gratuite, qui est 100% aussi organisée par nos partenaires historiques, qui sont la SNSM, le PNH et Agmarine, donc voilà, visite du bateau de la SNSM, des baptêmes de plongée, avec Agmarine, et puis des petites sorties en mer avec le PNH. Il y aura aussi des Doris qui proposeront des sorties, et puis il y aura aussi les pêcheurs de Montville qui proposent, eux, des sorties en mer à leur compte. Quoi.
1: Et pour ces activités, c'est ouvert à tous, il faut s'inscrire ?
0: Oui. C'est ouvert à tout le monde, bien sûr, et puis il faut aller dans les stands et s'inscrire pour pouvoir participer, oui.
1: Alors, deux nouvelles activités cette année font leur apparition également, hein.
0: Alors, activités, visites, enfin, on peut nommer ça comme on veut. On a effectivement un yawl de la Marine Nationale, le Dundee Mutin, qui sera présent un petit peu au large du port. Et puis, donc, voilà, qui sera présent et visible. Et on aura aussi un exercice d'hélitreuillage qui est proposé par la SNSM. C'est la première fois, je pense, à Aumonville, que la SNSM nous propose ça. Donc effectivement, ça grossit encore une fête qui était déjà bien chargée.
1: D'où les activités en l'air cette année, en fait, c'est ça?
0: D'où les activités en l'air, effectivement, l'hélicoptère. Et puis, on va en profiter aussi cette année pour faire un film avec un drone. Donc, voilà.
1: D'accord. Donc, ces activités commenceront à quelle heure le dimanche?
0: Alors, le dimanche, ça commence à aller à partir de midi 13h, quoi. Hein, donc, avec de la restauration classique, locale, des huîtres, des bulots, du mouton, et puis saucisse merguez. Du grand classique. Quoi.
1: Et on terminera donc la journée avec le retour de la musique, avec trois concerts hein, proposés, c'est ça ?
0: Trois concerts, oui, qui sont proposés sur le dimanche, avec La Mafia Normande, Merseyside et Sabir. Ça, ce sont trois groupes normands. On est sur du classique hein, par rapport à ce qu'on faisait les autres années.
1: D'accord. C'est les concerts qui vont s'étaler sur toute la journée ou ça ?
0: Oui, tout à fait. Ça va démarrer vers 13h30, d'accord. 14h jusqu'à 19h.
1: Ok. La programmation de cette fête du port, on peut la retrouver où ?
0: Alors, on peut la retrouver sur nos réseaux sociaux, qui sont très actifs. Hein, on a actuellement 700 followers sur Facebook, on est fiers. Ça fonctionne fort, donc sur Facebook, sur Instagram, et puis sur le site du collectif de la fête du port.
1: Un dernier mot sur cette nouvelle édition des remerciements, notamment, je crois.
0: Oui, bien évidemment, je tiens à remercier particulièrement nos partenaires, donc je les ai nommés, hein, tous les gens qui contribuent ou qui font des efforts pour que cette fête perdure. Donc ça, c'est tous les bénévoles et le bureau du collectif, et ainsi que tous les sponsors. On a la chance de tourner fort hein, avec du sponsoring qui fonctionne bien sur la Hague. Donc merci beaucoup aux bénévoles, aux sponsors et à tous les gens qui nous aide à faire cette belle fête.
1: Eh bien, un grand merci, Philippe Maurice, de nous avoir présenté cette édition 2026.
0: C'est moi qui vous remercie.
1: Et puis, on note donc précieusement le rendez-vous dans l'agenda à la fête du port de Montville-la-Roque. C'est les samedis 20.

0: 22 août à partir de 17h et le dimanche, hein, 23 août, donc c'est toute la journée, hein, au port du Hâble. En attendant, on peut suivre, hein, vos actualités, comme vous l'avez dit, sur vos réseaux sociaux. Donc, la fête du port de Montvillain, au revoir.
1: Merci.

0: vient de faire suivre Garbage et les Skip the Use sur IFM à 8h30. Retour sur les infos de ce 15 juillet avec Alex Gauthier.
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2: Bonjour à tous. À la une de l'actualité, la fin du rêve pour les Bleus en football. L'équipe de France s'est inclinée hier soir face à l'Espagne 2-0 en demi-finale de la Coupe du Monde. Les coéquipiers de Kylian Mbappé ont encore un match à jouer dans ce mondial, celui pour la troisième place. Ça sera soit contre l'Angleterre ou l'Argentine, la seconde demi-finale qui a lieu ce soir à 21h. Fin de la vigilance rouge canicule sur la France. Les 26 derniers départements concernés repassent en vigilance orange ce matin. Les températures vont progressivement baisser avec des orages attendus en Auvergne-Rhône-Alpes et en Bourgogne-Franche-Comté. Les pompiers restent mobilisés dans la forêt de Fontainebleau. Les incendies sont désormais fixés mais pas encore éteints. Ils ont ravagé plus de 2000 hectares. Les opérations devraient se poursuivre plusieurs jours pour éviter toute reprise. 4 personnes sont toujours en garde à vue, dont un pompier volontaire. Il est soupçonné d'être à l'origine d'un départ de feu. Et en cyclisme, sur le Tour de France, hier, le Français Paul Sexas a terminé 3e de la 10e étape, étape remportée par le maillot jaune Tadej Pogacar. Aujourd'hui, place à une étape de 161 km entre Vichy et Nevers, avec une arrivée réservée aux sprinteurs.
0: Et l'actualité locale avec ce motard grièvement blessé dans une collision à Bretteville-en-Serre. Ça s'est passé lundi dans l'heure de midi. Un violent choc s'est produit entre une voiture et un deux-roues sur la route touristique. Mobilisés rapidement sur place, les pompiers de Cherbourg, de Tours-la-Ville et le SAMU ont pris en charge le pilote de 44 ans. Il a été transporté à l'hôpital Pasteur. L'autre conducteur de 57 ans s'en sort indemne. Un coup d'arrêt pour un trafic de stupéfiants à Bréville-sur-Mer, près de Granville. Lundi dernier, vers 17h, une importante opération de gendarmerie a mené à l'interpellation de 3 personnes sur le parking de l'église. Appuyé par une équipe cynophile, les militaires ont fouillé un camion. Ils y ont saisi 100 grammes de cocaïne, 100 grammes de kétamine et plusieurs centaines d'euros. Des perturbations à prévoir à Cherbourg en Cotentin, à partir du midi Chantraine et Napoléon. Attention, le stationnement sera strictement interdit sur la zone de covoiturage de la porte du midi. Les résultats définitifs du bac 2026 sont désormais connus.

8h40, en ce 15 juillet, mercredi. Ils sont nés aujourd'hui, justement. Diane Kruger, 50 ans. Irène Jacob, 60 ans. Forest Whitaker, 65 ans. Patrick Timsit, 67 ans. Vincent Lindon, également 67 ans. Encore Anne Sinclair, 78 ans. Et puis un bon anniversaire également à celui que l'on

0: surnomme le professeur. Un monument de la guitare, pas seulement parce qu'il a vendu plusieurs millions d'albums, mais parce qu'il a popularisé un jeu et des techniques poussées comme peu d'autres l'ont fait. Joey Satriani célèbre aujourd'hui ses 70 ans. L'occasion justement de vous passer du Satriani juste après la pub.
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2: Et retrouvons Alex Gauthier.
3: Bonjour à tous. À la une de l'actualité, la fin du rêve pour les Bleus en football. L'équipe de France s'est inclinée hier soir face à l'Espagne 2-0 en demi-finale de la Coupe du Monde. Les coéquipiers de Kylian Mbappé ont encore un match à jouer dans ce mondial, celui pour la troisième place. Ça sera soit contre l'Angleterre ou l'Argentine, la seconde demi-finale qui a lieu ce soir à 21h. Fin de la vigilance rouge canicule sur la France. Les 26 derniers départements concernés repassent en vigilance orange ce matin. Les températures vont progressivement baisser avec des orages attendus en Auvergne-Rhône-Alpes et en Bourgogne-Franche-Comté. Il fait encore chaud quand même aujourd'hui et c'est compliqué d'occuper les enfants pendant ces vacances. Certains parents vous donnent des astuces pour des activités à faire avec eux en intérieur au frais.
4: Bah on fait les jeux de société, tout ce qui est peinture, pâte à modeler. Après on essaie de faire des temps calmes aussi, donc une heure de sieste au moins. Film à la télé, mais on les sort, hein. On les sortira au moins 2-3 heures quoi, par jour. Obligatoire surtout si on n'a que des garçons.
5: Ce qu'on faisait nous à l'ancienne, hein, c'est très très bien, ça les occupe. Ils adorent toucher donc tout ce qui est manuel.
6: Nous on fait beaucoup de peinture sous plein de formes différentes. On peut utiliser sa congélation, on peut utiliser plein d'accessoires différents pour varier un peu les choses et essayer de développer un peu la créativité.
3: Des propos recueillis par Mylène Desbac. Les pompiers restent mobilisés dans la forêt de Fontainebleau. Les incendies sont désormais fixés mais pas encore éteints. Ils ont ravagé plus de 2000 hectares. Les opérations devraient se poursuivre plusieurs jours pour éviter toute reprise. 4 personnes sont toujours en garde à vue, dont un pompier volontaire. Il est soupçonné d'être à l'origine d'un départ de feu. Le projet de loi sur l'aide à mourir devrait être définitivement adopté aujourd'hui par l'Assemblée nationale. Mais avant son entrée en vigueur, le Premier ministre Sébastien Lecornu a annoncé qu'il va saisir le Conseil constitutionnel. Les sages devront notamment se prononcer sur les garanties prévues pour les patients et sur le respect des principes de dignité humaine. Les discussions entre Israël et le Liban se poursuivent à Rome. Israël s'est dit prêt à retirer ses troupes de deux zones du sud du Liban, une étape clé vers l'application de l'accord cadre conclu fin juin en vue d'une paix durable. Les négociations doivent reprendre aujourd'hui sous médiation américaine. Et en cyclisme, Paul Sexas a terminé troisième hier sur la 10e étape du Tour de France. C'est le premier podium sur la grande boucle pour le Français. Il est 5e au classement général. 11e étape aujourd'hui entre Vichy et Nevers, 161 km au programme. Belle journée à tous.
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2: Et on vous rappelle ces deux visions jaunes sur la Manche pour ce mercredi. Une pour canicule, l'autre pour orage, avec un ciel qui peut-être déjà s'est voilé ce matin avant l'arrivée de nuages plus menaçants en seconde partie de journée et pouvant donc s'accompagner d'averses orageuses essentiellement localisées sur le sud du département. On a un vent d'est nord-est soufflant jusqu'à 50 à 60 km/h pour des températures entre 25 et 31 degrés en maximale. Et en ce moment, on a 23 degrés sur Avranches, 22 à Saint-Lô, 20 sur Cherbourg, 21 à Saint-Sauveur-le-Vicomte et 19 degrés à Jobourg.

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1: Et notre édition locale de l'information avec les résultats définitifs du bac 2026, désormais connus en Normandie. Après les rattrapages, le taux de réussite globale de l'Académie atteint 93,4%. C'est la Manche qui décroche la première place régionale devant le Calvados et l'Orne. Dans le détail des filières pour l'Académie, le bac général culmine à 96,5% de réussite contre 93,6% pour le technologique et 87,7% pour le professionnel. Un motard grièvement blessé dans une collision à Bretteville-en-Serre, ça s'est passé lundi dans l'heure de midi. Un violent choc s'est produit entre une voiture et un deux-roues sur la route touristique. Mobilisés rapidement sur place, les pompiers de Cherbourg, de Tours-la-Ville et le SAMU ont pris en charge le pilote de 44 ans. Médicalisé par le SMUR, il a été transporté à l'hôpital Pasteur. L'autre conducteur, âgé de 57 ans, s'en sort indemne. Les pompiers mobilisés également hier matin à Cherbourg-en-Cotentin, vers 7h15, une dizaine d'entre eux sont intervenus pour un incendie dans un squat de la rue Collin. Sur place, ils ont rapidement localisé et maîtrisé deux foyers distincts de détritus à l'aide d'une lance. Heureusement qu'une victime n'est à déplorer. L'origine du sinistre reste indéterminée. Coup d'arrêt pour un trafic de stupéfiants à Bréville-sur-Mer, près de Granville. Lundi dernier, vers 17h, une importante opération de gendarmerie a mené à l'interpellation de trois personnes sur le parking de l'église. Appuyés par une équipe cynophile, les militaires ont fouillé un camion. Ils y ont saisi 100 grammes de cocaïne, 100 grammes de kétamine et plusieurs centaines d'euros. De chiens appartenant aux suspects ont été pris en charge par la mairie. Et puis des perturbations à prévoir à Cherbourg-en-Cotentin. À partir de ce mercredi 15 et jusqu'au vendredi 31 juillet, la circulation sera difficile. Place Napoléon et avenue de César. Des travaux doivent être effectués sur les voies réservées aux bus de Cap-Cotentin. Ce chantier estival va nécessiter le déplacement temporaire de 4 arrêts. Bucaille, Porte de Midi-Chantraine et Napoléon. Attention, le stationnement sera strictement interdit sur la zone de covoiturage de la Porte du Midi.
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2: Bonjour à tous, à la une de l'actualité. Depuis le 19 juin, 142 personnes sont décédées par noyade. Un chiffre en hausse de 20% par rapport à l'été dernier. La ministre des Sports, Marina Ferrari, appelle à la prudence. Plus d'un décès sur deux a lieu dans des zones de baignade non surveillées ou interdites. La ministre appelle à la vigilance et rappelle l'importance de privilégier les espaces surveillés, notamment pendant les épisodes de forte chaleur. À Fontainebleau, les incendies sont sous contrôle, mais la vigilance reste maximale. Les deux feux qui ont détruit plus de 2000 hectares de forêt sont désormais fixés grâce à l'intervention de près de 800 pompiers. Les flammes ne sont par contre pas encore éteintes et les secours resteront mobilisés dans les prochains jours. 4 personnes sont toujours en garde à vue dans l'enquête sur ces départs de feu, dont un jeune pompier volontaire suspecté d'un incendie volontaire. En Haute-Marne, le procès du collégien accusé du meurtre d'une surveillante s'ouvre aujourd'hui à Chaumont. Le jeune homme, âgé de 14 ans au moment des faits, est jugé à huis clos après la mort de Mélanie, une assistante d'éducation de 31 ans, poignardée en juin 2025 devant son collège. L'adolescent qui avait été interpellé sur place encourt jusqu'à 20 ans de réclusion criminelle. 8 Palestiniens ont été tués après une frappe israélienne contre un commissariat dans le nord du territoire de Gaza hier. L'armée israélienne affirme avoir ciblé des terroristes, tandis que le Hamas dénonce une attaque contre un poste de police. Cette frappe intervient malgré le cessez-le-feu toujours en vigueur depuis octobre 2025. Au Royaume-Uni, le gouvernement veut limiter l'usage des réseaux sociaux chez les adolescents. Londres a annoncé un nouveau couvre-feu numérique entre minuit et 6 heures du matin pour les 16-17 ans, en plus de l'interdiction déjà annoncée pour les moins de 16 ans. Les plateformes devront aussi désactiver par défaut certaines fonctions addictives, comme par exemple le défilement sans fin des vidéos et publications. Du sport maintenant, après l'élimination de la France face à l'Espagne en demi-finale de la Coupe du Monde, Kylian Mbappé a reconnu que les Bleus n'avaient pas réalisé le match nécessaire pour atteindre la finale. Le capitaine français a pointé un manque de maîtrise technique, des difficultés dans le pressing et une Espagne mieux organisée. Du cyclisme maintenant, place à la 11e étape du Tour de France. Le peloton s'élance de Vichy dans l'Allier pour rejoindre Nevers sur un parcours de 161 km. Départ prévu à 13h50 et arrivée attendue vers 17h30. Côté cinéma, Christopher Nolan dévoile aujourd'hui l'Odyssée, son 13e film. Une fresque épique de plus de 3 heures qui raconte le retour mouvementé d'Ulysse après la guerre de Troie, incarné par Matt Damon. Au casting également Zendaya, Anna Hathaway ou encore Charlize Theron. Voilà pour l'essentiel, bonne journée à tous.
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1: Et l'actualité locale avec ce motard grièvement blessé dans une collision à Bretteville-en-Serre. Ça s'est passé lundi dans l'heure de midi. Un violent choc s'est produit entre une voiture et un deux roues sur la route touristique. Mobilisés rapidement sur place, les pompiers de Cherbourg, de Tours-la-Ville et le SAMU ont pris en charge le pilote de 44 ans. Il a été transporté à l'hôpital Pasteur. L'autre conducteur de 57 ans s'en sort indemne. Un coup d'arrêt pour un trafic de stupéfiants à Bréville-sur-Mer, près de Granville. Lundi dernier, vers 17h, une importante opération de gendarmerie a mené à l'interpellation de trois personnes sur le parking de l'église. Appuyés par une équipe cynophile, les militaires ont fouillé un camion. Ils y ont saisi 100 grammes de cocaïne, 100 grammes de kétamine et plusieurs centaines d'euros. Des perturbations à prévoir à Cherbourg en Cotentin. À partir de ce mercredi 15 jusqu'au vendredi 31 juillet, la circulation sera difficile. Place Napoléon et avenue de César. Des travaux doivent être effectués sur les voies réservées aux bus de Cap-Cotentin. Ce chantier estival va nécessiter le déplacement temporaire de 4 arrêts, Bucaille, Port du Midi, Chantraine et Napoléon. Attention, le stationnement sera strictement interdit sur la zone de covoiturage de la Porte du Midi. Les résultats définitifs du bac 2026 sont désormais connus en Normandie. Après les rattrapages, le taux de réussite globale de l'Académie atteint 93,4%. Et c'est la Manche qui décroche la première place régionale devant le Calvados et l'Orne. Dans le détail des filières pour l'Académie, le bac général culmine à 96,5% de réussite contre 93,6% pour le technologique et 87,7% pour le professionnel. Et puis les premiers skippers de la Dream Cup sont arrivés à Lorient hier mardi. Parti de Cherbourg samedi matin, le trimaran de Damien Seguin a coupé la ligne le premier à 5h24, s'imposant en multi 2000. Chez les Océans 50, Basile Bourgnon, 24 ans, a survolé les débats pour sa première course en solitaire. Enfin, Alain Roura l'emporte en IRC équipage.
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2: Et les infos avec Théo Mollet.
3: Bonjour à tous, à la une de l'actualité. Depuis le 19 juin, 142 personnes sont décédées par noyade. Un chiffre en hausse de 20% par rapport à l'été dernier. La ministre des Sports, Marina Ferrari, appelle à la prudence. Plus d'un décès sur deux a lieu dans des zones de baignade non surveillées ou interdites. La ministre appelle à la vigilance et rappelle l'importance de privilégier les espaces surveillés, notamment pendant les épisodes de forte chaleur. À Fontainebleau, les incendies sont sous contrôle, mais la vigilance reste maximale. Les deux feux qui ont détruit plus de 2000 hectares de forêt sont désormais fixés grâce à l'intervention de près de 800 pompiers. Les flammes ne sont par contre pas encore éteintes et les secours resteront mobilisés dans les prochains jours. 4 personnes sont toujours en garde à vue dans l'enquête sur ces départs de feu, dont un jeune pompier volontaire suspecté d'un incendie volontaire. En Haute-Marne, le procès du collégien accusé du meurtre d'une surveillante s'ouvre aujourd'hui à Chaumont. Le jeune homme, âgé de 14 ans au moment des faits, est jugé à huis clos après la mort de Mélanie, une assistante d'éducation de 31 ans, poignardé en juin 2025 devant son collège. L'adolescent qui avait été interpellé sur place encourt jusqu'à 20 ans de réclusion criminelle. 8 Palestiniens ont été tués après une frappe israélienne contre un commissariat dans le nord du territoire de Gaza hier. L'armée israélienne affirme avoir ciblé des terroristes, tandis que le Hamas dénonce une attaque contre un poste de police. Cette frappe intervient malgré le cessez-le-feu, toujours en vigueur depuis octobre 2025. Au Royaume-Uni, le gouvernement veut limiter l'usage des réseaux sociaux chez les adolescents. Londres a annoncé un nouveau couvre-feu numérique entre minuit et 6h du matin pour les 16-17 ans, en plus de l'interdiction déjà annoncée pour les moins de 16 ans. Les plateformes devront aussi désactiver par défaut certaines fonctions addictives, comme par exemple le défilement sans fin des vidéos et publications. Du sport maintenant, après l'élimination de la France face à l'Espagne en demi-finale de la Coupe du Monde, Kylian Mbappé a reconnu que les Bleus n'avaient pas réalisé le match nécessaire pour atteindre la finale. Le capitaine français a pointé un manque de maîtrise technique, des difficultés dans le pressing et une Espagne mieux organisée. Du cyclisme maintenant, place à la 11e étape du Tour de France. Le peloton s'élance de Vichy dans l'Allier pour rejoindre Nevers sur un parcours de 161 km. Départ prévu à 13h50 et arrivée attendue vers 17h30. Côté cinéma, Christopher Nolan dévoile aujourd'hui l'Odyssée, son 13e film. Une fresque épique de plus de 3 heures qui raconte le retour mouvementé d'Ulysse après la guerre de Troie, incarné par Matt Damon. Au casting également, Zendaya, Anna Taoué ou encore Charlize Theron. Voilà pour l'essentiel, bonne journée à tous.
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2: Et pour ce mercredi, le temps devient plus instable avec un risque d'orage et d'ondées. C'est le sud-manche qui sera le plus touché. On a aussi ce vent marqué d'est à nord-est jusqu'à 65 km/h. Enfin, côté mercure, 21 degrés annoncés dans la Hague, 24 à Barfleur, 26 sur Cherbourg, 25 à Carentan, 28 pour Saint-Lô et 30 degrés sur Avranches. Demain, jeudi, les nuages resteront dominants dans l'ensemble avec toujours un risque d'orage possible, 15 à 17 degrés en minimal et jusqu'à 21 à 27 degrés en maximal.
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2: Et une bonne fin de matinée avec AgFM. Je vous tiens compagnie durant les deux prochaines heures. Du Dépêche Mode en live, c'est ce qu'on vous proposera dans un instant. Au programme également, notre série Les Géants du 7e art. Et tout de suite, on ouvre l'heure en compagnie des Britanniques de Supertramp.

0: L'un de leurs grands cartons en live avec ce Enjoy the Silence de Depeche Mode. Et le mercredi, c'est le jour pour notre série documentaire consacrée à l'histoire du cinéma Les Géants du 7e art, avec un nouvel épisode consacré cette fois à Errol Flynn.
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2: Errol Flynn. Une gloire exceptionnelle, suivie par une déchéance profonde et dramatique. Voilà résumé le destin d'Errol Flynn. Du moins, voilà comment on le résume aujourd'hui, car la réalité fut naturellement plus complexe. Si complexe que tous les éléments de sa biographie sont encore discutés et débattus. Sa jeunesse, comment il débarqua à Hollywood, etc. Rarement une star aura été aussi célèbre et aussi énigmatique.
3: Pour notre part, nous en resterons à ce que l'on sait. Errol Flynn est né en Australie, plus précisément en Tasmanie, un endroit perdu au bout du monde, où il aurait dû rester anonyme. Comment ce garçon a-t-il pu atterrir aux États-Unis et devenir une grande star du cinéma? Les explications divergent et le débat n'est pas clos. Ce qui est sûr, c'est qu'il va passer sa jeunesse en Nouvelle-Guinée, qui est à l'époque sous administration australienne. Il est parti là-bas pour gagner sa vie. Il travaille dans une plantation. Il pêche à la dynamite, il plonge pour chercher des perles, il trafique des produits interdits. À plusieurs reprises, il devra faire face à des crocodiles ou à des requins.
2: Nombre de personnes ont mis en doute ces récits, accusant Flynn d'avoir affabulé pour entretenir son image de star. Pourtant, les biographes les ont bel et bien confirmés. Les jeunes années de Flynn ressemblent de façon stupéfiante à ce qu'il fera plus tard sur les écrans de cinéma. Son destin est ainsi fait. Il paraît incroyable et se révèle réel.
3: Le cinéma, justement. Il vient le prendre au moment le plus inattendu. Une équipe débarque en Nouvelle-Guinée pour tourner un film sur les mutinés du Bounty. Et c'est Errol Flynn qu'ils engagent pour jouer le chef des révoltés. Pourquoi a-t-on pris ce garçon inconnu? Parce que ce film à faible budget n'a trouvé personne d'autre. Aucune importance. Errol Flynn a trouvé sa voie. Il a attrapé le virus. Maintenant, il veut faire du cinéma.
2: Dans ce but, il quitte l'Australie et s'installe en Angleterre. Il rêve de devenir acteur. Mais un véritable acteur. Il désire jouer Shakespeare sur les planches. C'est ce qu'il fait d'ailleurs. Mais ce n'est pas cela qui va le faire connaître. Un film quelconque lui permet d'être remarqué par le patron du studio Warner qui lui propose de venir à Hollywood. Il embarque sur un bateau. Pendant la traversée, il rencontre Lily D'Amita, une actrice française qui est déjà star en Amérique. Dès leur arrivée aux États-Unis, ils se marient. Errol Flynn se retrouve alors dans une situation incroyable. Il vient juste de poser le pied en Amérique. Il n'a encore tourné aucun film à Hollywood. Et il est déjà quelqu'un de connu. Simplement parce qu'il est marié à Lily D'Amita. et que la presse du cœur parle de lui avec des gros titres. Il ne lui reste plus qu'à justifier cette célébrité sur les écrans.
3: Il le fera en 1935. Le studio Warner prépare une grosse production, Capitaine Blood, l'histoire d'un brave médecin obligé de devenir un flibustier. Pour le rôle principal, les producteurs ne cherchent pas un acteur, mais un homme capable d'effectuer les cascades les plus périlleuses. Errol Flynn sera celui-là. Sans jamais avoir suivi aucune formation de cascadeur, il accomplit toutes les acrobaties imaginables. Pour le reste, il n'a guère besoin de se forcer, car le scénario rappelle curieusement sa propre jeunesse en Nouvelle-Guinée. Capitaine Blood est un immense succès et marque le début d'un nouveau genre de cinéma. Il ne s'agit plus de déclamer un texte devant la caméra, mais d'éblouir le public par des images spectaculaires. Le représentant de ce cinéma sera Errol Flynn.
2: Pour lui, c'est donc la gloire. Mais c'est aussi le début d'un malentendu. En effet, lui-même voudrait faire de vrais films, avec de vrais scénarios et de vrais dialogues. Seulement, on l'engage pour se balancer au bout d'une corde ou pour sauter d'un cheval. Et le public est satisfait. Son talent d'acteur, qui est pourtant bien réel, n'intéresse personne. Il en souffre. Il ne fait aucun doute que ce malentendu porte déjà en lui la future déchéance d'Errol Flynn.
3: Ainsi donc, il tourne ce qu'on lui propose et le succès n'est pas artificiel. Tous ses films remplissent les salles. Il joue le flibustier, l'officier colonial britannique ou le shérif du Far West. À chaque fois, il crève l'écran. Sa carrière connaîtra pourtant un tournant en 1941. Il rencontre Raoul Walsh, son alter ego, presque son frère jumeau, le seul homme capable de boire autant d'alcool que lui. Ces deux géants laisseront derrière eux 7 films formidables et des centaines de nuits de bringue dont Hollywood se souvient encore.
2: Parce qu'en dehors du cinéma, Errol Flynn mène une vie de patachon. Il multiplie les bouteilles de whisky, les fêtes nocturnes et les conquêtes féminines. Une partie du public trouve cela amusant, mais une partie seulement. En tout cas, cela ne fait pas rire les juges de Los Angeles qui, en 1943, l'inculpent de relations sexuelles avec des filles mineures. Il sera acquitté par le tribunal, mais cette affaire le poursuivra jusqu'à sa mort. La déchéance n'est plus très loin.
3: Il aura le temps de faire encore quelques chefs-d'œuvre, comme Aventures en Birmanie, considéré par beaucoup comme le meilleur film de guerre de tous les temps, ou La dynastie des Forsyth, adaptation d'un roman à succès. Il jouera même gracieusement un petit rôle dans La Dame de Shanghai, le classique d'Orson Welles, sans demander à être crédité. Au total, il aura interprété une 60aine de films, dont certains figurant au Gotha du cinéma mondial. Une filmographie prestigieuse qui le laissera pourtant toujours insatisfait.
2: Le virage fatal arrivera en 1950, avec un film, un western, intitulé Rocky Mountain. À ce moment, le public découvre le nouveau Errol Flynn. Vieilli, fatigué, les traits tirés, les joues creuses. Le whisky et les excès ont fini par lui présenter la facture. Et elle sera salée. Flynn entame une décadence aussi vertigineuse que le fut sa gloire. Rien ne pourra l'arrêter. Et lui-même ne fera aucun effort pour cela.
3: Il tourne encore, mais il se traîne sur les plateaux, ivre et malade. Il provoque la gêne de ses partenaires et des réalisateurs. Tous ont envie de lui dire d'abandonner le cinéma, mais personne n'ose. Son dernier film, Les Racines du Ciel, est pathétique. Il apparaît saoul du début à la fin, et il ne s'agit absolument pas d'un rôle de composition. Seule la mort peut stopper une déchéance aussi profonde. Errol Flynn a encore les moyens de posséder un yacht. En octobre 1959, il part en croisière au large du Canada. Pendant le voyage, il meurt en pleine mer. Son corps devra être rapatrié à Los Angeles pour être enterré. Une fin absurde pour un destin hors du commun.
2: Même si lui-même en a souvent douté, Errol Flynn était un grand acteur. La preuve en est qu'il n'a jamais été remplacé.
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0: 11h30, c'était Brian Ferry, 11h sur Radio FM. En cette fin de matinée, c'est le retour de nos informations.
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2: Bonjour à tous, l'essentiel de l'actualité. Depuis le 19 juin, 142 personnes sont décédées par noyade, un chiffre en hausse de 20% par rapport à l'été dernier. La ministre des Sports, Marina Ferrari, appelle à la prudence. Plus d'un décès sur deux a lieu dans des zones de baignade non surveillées ou interdites. À Fontainebleau, les incendies sont sous contrôle, mais la vigilance reste maximale. Les deux feux qui ont détruit plus de 2000 hectares de forêt sont désormais fixés grâce à l'intervention de près de 800 pompiers. Les flammes ne sont par contre pas encore éteintes et les secours resteront mobilisés dans les prochains jours. 4 personnes sont toujours en garde à vue dans l'enquête sur ces départs de feu, dont un jeune pompier volontaire suspecté d'un incendie volontaire. Au Royaume-Uni, le gouvernement veut limiter l'usage des réseaux sociaux chez les adolescents. Londres a annoncé un nouveau couvre-feu numérique entre minuit et 6h du matin pour les 16-17 ans, en plus de l'interdiction annoncée pour les moins de 16 ans. Les plateformes devront aussi désactiver par défaut certaines fonctions addictives, comme le défilement sans fin des vidéos et publications. Après l'élimination de la France face à l'Espagne en demi-finale de la Coupe du Monde hier, Kylian Mbappé a reconnu que les Bleus n'avaient pas réalisé le match nécessaire pour atteindre la finale. Le capitaine...
0: Et l'actualité dans la Manche avec un grave incendie hier à Saint-Fromond, au nord de Saint-Lô, vers 13h. Un feu de garage s'est propagé à 2 habitations et 2 véhicules. Les 41 pompiers mobilisés ont éteint le sinistre, mais le bilan humain est lourd. Un homme de 30 ans grièvement brûlé a été héliporté par Dragon 50 vers le CHU de Tours. Une femme de 29 ans a été blessée plus légèrement et un autre de 34 ans hospitalisé en état de choc. Un motard grièvement blessé également dans une collision, cette fois à Bretteville-en-Serre. Ça s'est passé lundi dans l'heure de midi. Un violent choc s'est produit entre une voiture et un deux-roues sur la route touristique. Mobilisés rapidement sur place, les pompiers de Cherbourg, de Tours-la-Ville et le SAMU ont pris en charge le pilote de 44 ans. Médicalisé par le SMUR, il a été transporté à l'hôpital Pasteur. Les résultats définitifs du bac 2026 sont désormais connus en Normandie. Après les rattrapages, le taux de réussite globale de l'Académie atteint 93,4% et c'est la Manche qui décroche la première place régionale devant le Calvados et l'Orne. Dans le détail des filières pour l'Académie, le bac général culmine à 96,5% de réussite contre 93,6% pour le technologique et 87,7% pour le professionnel. Des perturbations à prévoir à Cherbourg en Cotentin à partir de ce mercredi 15 et jusqu'au vendredi 31 juillet. La circulation sera difficile, place Napoléon et avenue de César. Des travaux doivent être effectués sur les voies réservées aux bus de Cap Cotentin. Ce chantier estival va nécessiter le déplacement temporaire de 4 arrêts, Bucaille, Porte du Midi, Chantraine et Napoléon. Et puis, grosse ambiance malgré la défaite à la fan zone de Cherbourg. Hier soir, près de 8000 personnes s'étaient rassemblées sur la plage verte pour suivre la demi-finale de Coupe du Monde perdue par les Bleus face à l'Espagne. Heureusement, concerts et feux d'artifice ont animé la soirée. L'écran géant reste en place pour diffuser la deuxième demi-finale ce mercredi 15 juillet, puis la finale dimanche prochain à 21h.
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0: Un morceau coécrit et composé par Iggy Pop et David Bowie, Tonight sur Iggy FM. Et puis restez avec nous dans un instant, on vous passe aussi le tout nouveau YouTube. Hein. Et c'est l'événement rock de ce mois de juillet, le Quatuor irlandais qui vient tout juste de mettre fin après 10 ans d'attente en dévoilant son tout nouveau single la semaine dernière, mélangeant anglais et espagnol. Ce titre annonce leur grand retour en 2026. Le tout nouveau U2, ça s'appelle Streets of Dreams et c'est sur IDFM dans un instant.
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2: Un résumé de l'info proposé par Théo Mollet.
3: Bonjour à tous, à la une de l'actualité, les pompiers restent mobilisés dans la forêt de Fontainebleau où les incendies sont contenus mais toujours pas éteints. Trois reprises de feu ont été constatées ce matin dans le secteur du Grand Parquet. Environ 800 sapeurs-pompiers poursuivent les opérations avec l'appui de moyens aériens alors que les flammes ont parcouru plus de 2000 hectares. Les secours prévoient de rester sur place encore plusieurs jours. 6 personnes au total ont été interpellées dans l'enquête sur les départs de feu. Jérôme Barella, principal suspect dans l'affaire Liana, va être entendu cet après-midi par le juge d'instruction en vue d'une probable mise en examen pour viol et meurtre sur la collégienne de 11 ans. Pour l'instant, il est déjà mis en examen pour enlèvement et séquestration et placé en détention provisoire. L'autopsie a confirmé que Liana a été violée, que son ADN à lui a été retrouvé sur elle et que la fillette présentait des traces de ligotage et des hématomes. Concernant l'affaire Grégory, cette fois-ci, la cour d'appel de Dijon a déclaré prescrit les faits reprochés à Jacqueline Jacob, la grande-tante du petit Grégory Villemain, mise en examen pour association de malfaiteurs. Cette décision met fin aux poursuites sur ce volet de l'affaire. Les investigations se poursuivent. L'Assemblée nationale doit se prononcer aujourd'hui sur le vote définitif du texte créant un droit à l'aide à mourir. Le dispositif encadre cette possibilité pour certains patients atteints d'une maladie grave et incurable sous des conditions strictes. Si la loi est adoptée, le Premier ministre Sébastien Lecornu saisira le Conseil constitutionnel pour vérifier plusieurs dispositions du texte, notamment celles concernant le délai de réflexion et la clause de conscience des soignants. Le livret A pourrait bientôt rapporter un peu plus. La Banque de France propose de relever son taux de rémunération de 1,5% à 1,7% à partir du 1er août. Julie Pierret.
4: Oui, c'est une hausse qui est attendue depuis plusieurs semaines. Elle s'explique par le retour de l'inflation, alimentée notamment par les conséquences économiques de la guerre au Moyen-Orient. Le ministre de l'Économie avait indiqué le mois dernier qu'une augmentation du taux était envisagée cet été. C'est bientôt fait apparemment. 57 000 millions de détenteurs d'un livret A sont concernés. Une augmentation qui reste toutefois bien loin des 3% accordés en 2023, lorsque l'inflation était beaucoup plus élevée. Depuis, le rendement du placement préféré des Français a régulièrement diminué jusqu'à atteindre 1,5% en février dernier. Une baisse qui a poussé de nombreux épargnants à retirer davantage d'argent qu'ils n'en disposaient.
3: Merci Julie. La décision finale est désormais entre les mains de Bercy, qui doit confirmer ou non la proposition de la Banque de France. Et enfin, côté cinéma, Christopher Nolan dévoile aujourd'hui l'Odyssée, son 13e film, une fresque épique de plus de 3 heures qui raconte le retour mouvementé d'Ulysse après la guerre de Troie, incarné par Matt Damon. Fin de ce flash, excellent après-midi à tous.
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2: Et pour ce mercredi, le temps devient plus instable avec un risque d'orage et d'ondées. C'est le Sud-Manche qui sera le plus touché. On a un vent marqué d'est-nord-est jusqu'à 65 km/h. Et côté Mercure, 21 degrés annoncé dans la Hague, 24 sur Barfleur, 26 à Cherbourg, 25 à Carentan, 28 pour Saint-Lô et 30 degrés sur Avranches. Quant à demain, jeudi, les nuages resteront dominants dans l'ensemble avec toujours un risque d'orage possible, 15 à 17 degrés en minimal et jusqu'à 21 à 27 degrés pour les maximales.
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0: C'est votre jeudi sur IDFM avec ce live enregistré au Stade de France le 2 septembre 2012 lors du Milo Xylo Tour. C'était In My Place de Coldplay. Et encore merci de votre écoute. 12h15, voici notre agenda.
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0: Avec le marché estival d'Urville-Nacqueville qui vous accueille durant tout l'été, c'est jusqu'au 28 août et c'est chaque vendredi de 17h à 20h, le marché estival donc organisé par l'association Nature et Caractère sur la place de l'ancien village normand avec une vingtaine d'exposants qui vous attendent, des produits locaux, de saison, fruits et légumes, huîtres, crustacés, pain, biscuits, volailles, fromage, vin du terroir et bien d'autres spécialités. Prochain rendez-vous donc ce vendredi 17 juillet. Cet été, vous pouvez aussi vous installer au Transat du Tour. C'est du 15 juillet au 19 août. Le manoir du Tour à Aumont-Billarog vous donne rendez-vous chaque mercredi de 14h à 19h pour des après-midi gratuites, conviviales et familiales. Au programme, jeux, bricolage, chasse au trésor, ambiance musicale et goûter sur place. Le tout dans la cour du Tour, décorée aux couleurs de l'été. Des ateliers sont également proposés tout au long de cette saison estivale. Fabrication de toupies en bois personnalisé, création de jouets et matériaux naturels, sans oublier des initiations radio avec AGFM les 22 juillet et 12 août. Renseignements sur geopark-laag.fr. Et puis pour les fans de foot, rendez-vous à Hauteville pour vivre la finale de la Coupe du Monde. Le comité des fêtes d'Hauteville vous donne rendez-vous dimanche 19 juillet à partir de 19h à la salle de convivialité pour un avant-match festif avant le coup d'envoi de la finale prévue à 21h. Au programme barbecue, frites, buvettes et retransmission de la rencontre sur écran géant dans une ambiance conviviale, d'entrée gratuite. Si vous souhaitez participer donc à cette retransmission de la finale de la Coupe du Monde à EO.

0: Du 1 de Chine, 12h30 sur Radio FM. Place un nouveau point sur l'information de ce 15 juillet. Retrouvons Théo Mollet.
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2: Bonjour à tous, à la une de l'actualité. Les pompiers restent mobilisés dans la forêt de Fontainebleau où les incendies sont contenus mais toujours pas éteints. Trois reprises de feu ont été constatées ce matin dans le secteur du Grand Parquet. Environ 800 sapeurs-pompiers poursuivent les opérations avec l'appui de moyens aériens alors que les flammes ont parcouru plus de 2000 hectares. Les secours prévoient de rester sur place encore plusieurs jours. 6 personnes au total ont été interpellées dans l'enquête sur les départs de feu. Concernant l'affaire Grégory, la cour d'appel de Dijon a déclaré prescrit les faits reprochés à Jacqueline Jacob, la grande-tante du petit Grégory Villemain. Cette décision met fin aux poursuites sur ce volet de l'affaire. L'Assemblée nationale doit se prononcer aujourd'hui sur le vote définitif du texte créant un droit à l'aide à mourir. Le dispositif encadre cette possibilité pour certains patients atteints d'une maladie grave et incurable sous des conditions strictes. Si la loi est adoptée, le Premier ministre Sébastien Lecornu saisira le Conseil constitutionnel pour vérifier plusieurs dispositions du texte, notamment celles concernant le délai de réflexion et la clause de conscience des soignants. Et enfin, côté cinéma, Christopher Nolan dévoile aujourd'hui l'Odyssée, son 13e film, une fresque épique de plus de 3 heures qui raconte le retour mouvementé d'Ulysse après la guerre de Troie, incarné par Matt Damon.
0: Et l'actualité dans la Manche avec un grave incendie hier à Saint-Fromond, au nord de Saint-Lô. Vers 13h, un feu de garage s'est propagé à 2 habitations et 2 véhicules. Les 41 pompiers mobilisés ont éteint le sinistre, mais le bilan humain est lourd. Un homme de 30 ans grièvement brûlé a été héliporté par Dragon 50 vers le CHU de Tours. Une femme de 29 ans a été blessée plus légèrement et un autre de 34 ans hospitalisé en état de choc. Un motard grièvement blessé également dans une collision, cette fois à Bretteville-en-Serre. Ça s'est passé lundi dans l'heure de midi. Un violent choc s'est produit entre une voiture et un deux-roues sur la route touristique. Mobilisés rapidement sur place, les pompiers de Cherbourg, de Tours-la-Ville et le SAMU ont pris en charge le pilote de 44 ans. Médicalisé par le SMUR, il a été transporté à l'hôpital Pasteur. Les résultats définitifs du bac 2026 sont désormais connus en Normandie. Après les rattrapages, le taux de réussite globale de l'Académie atteint 93,4% et c'est la Manche qui décroche la première place régionale devant le Calvados et l'Orne. Dans le détail des filières pour l'Académie, le bac général culmine à 96,5% de réussite contre 93,6% pour le technologique et 87,7% pour le professionnel. Des perturbations à prévoir à Cherbourg en Cotentin à partir de ce mercredi 15 et jusqu'au vendredi 31 juillet. La circulation sera difficile, place Napoléon et avenue de César. Des travaux doivent être effectués sur les voies réservées aux bus de Cap Cotentin. Ce chantier estival va nécessiter le déplacement temporaire de 4 arrêts, Bucaille, Porte du Midi, Chantraine et Napoléon. Et puis, grosse ambiance malgré la défaite à la fan zone de Cherbourg. Hier soir, près de 8000 personnes s'étaient rassemblées sur la plage verte pour suivre la demi-finale de Coupe du Monde perdue par les Bleus face à l'Espagne. Heureusement, concerts et feux d'artifice ont animé la soirée. L'écran géant reste en place pour diffuser la deuxième demi-finale ce mercredi 15 juillet, puis la finale dimanche prochain à 21h.
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0: Et votre mercredi au son de qui c'est de ce Star Sailor, toujours sur IFM entre rock, info, mais aussi quelques sujets d'actualité. Et dans les prochaines minutes, on prendra la direction de la place du Rosel pour parler d'un rendez-vous incontournable de l'été dans le Cotentin. Depuis le 6 juillet et jusqu'au 28 août, c'est le grand retour de l'opération de la piscine à la mer.
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0: Overkill avec LMA Network sur AGFM. Et c'est un rendez-vous incontournable de l'été dans le Cotentin. Depuis le 6 juillet jusqu'au 28 août 2026, la plage du Rosel accueille l'opération de la piscine à la mer. Portée par l'agglomération, ce dispositif permet aux petits comme aux grands d'apprivoiser les vagues et de se familiariser avec le milieu marin. Manuela Maillet, vice-présidente de l'agglomération du Cotentin en charge des équipements sportifs, nous rappelle l'objectif principal de cette initiative.
1: Alors cette opération, elle est importante parce que sensibiliser à cet élément naturel, aujourd'hui quand on a des taux de noyade ou des accidents en mer, nous montre que on ne peut pas arriver dans cet élément sans avoir un minimum de connaissances et voir le savoir nager. On a aujourd'hui le savoir nager en piscine qui fait partie aussi des activités dans les écoles et c'est très très bien. Pour autant, le savoir nager en mer est un tout autre élément et depuis plusieurs années, l'agglomération... Alors là, pour du coup, c'est une opération qui a démarré avant la création de l'agglomération avec la commune du Rosel. Donc l'idée, c'était de maintenir cette activité-là et pouvoir l'offrir. Et on voit aujourd'hui qu'elle rayonne sur l'ensemble du Cotentin en termes de présence, puisqu'on a des centres de loisirs de Cherbourg et d'autres communes qui viennent s'y inscrire. Mais de manière globale,

0: Et il y a des créneaux qui sont ouverts à tout public, avec des créneaux d'une heure, où on a des activités de marche aquatique, mais aussi des activités d'apprentissage à la mer, donc ouvert à tous, avec une section aussi pour les personnes un peu en sport santé, parce que là aussi, c'est aujourd'hui des choses qui se développent de plus en plus, toute l'année. Mais du coup, dans ce genre d'opération, que ce soit présent l'été, c'est aussi important pour ceux qui sont visiteurs.
1: Et pour encadrer toutes ces activités, ce sont les éducateurs diplômés de la piscine des Pieux qui quittent les bassins intérieurs pour s'installer directement sur le sable. Parmi eux, Raphaël Rigaud.
2: L'idée, c'est alors que ce soit pour les centres de loisirs ou pour les séances tout public, nous, on accueille les gens ici, et les enfants notamment, pour vraiment les sensibiliser sur tous les risques qui tournent autour de la mer, c'est-à-dire les courants, les vagues, les marées, parce que ici, on a la chance de pouvoir se baigner même à marée basse, ce qui n'est pas forcément le cas. Dès qu'on passe le cap de Carteret, les gens, malheureusement, à marée basse, ils sont obligés d'attendre que la mer remonte. Nous, ici, les gens peuvent se baigner, les enfants peuvent se baigner tout le temps. La problématique, et on le sait bien, alors nous, on a la chance dans le Cotentin d'avoir plusieurs plages surveillées. Donc nous aussi, c'est de rappeler aux enfants, aux parents, que quand ils se déplacent en famille à la plage, ils se mettent bien sur des plages surveillées. C'est hyper important parce que la côte est immense. On ne peut pas mettre des postes de secours tous les 200 mètres, ça c'est certain. Mais il y a des communes qui jouent le jeu, c'est un coût pour les collectivités. Donc on essaye vraiment de les sensibiliser là-dessus. Après, nous, quand on accueille les enfants, l'idée, c'est de les emmener découvrir. Donc je vous expliquais tout à l'heure tous les risques qu'il y a autour de la mer, mais pas que les risques, hein, parce qu'il y a aussi des moments de plaisir. Apprendre à mettre le visage dans l'eau pour ceux qui ne le font pas, apprendre à s'allonger, à se déplacer un minimum, être capable de sortir de l'eau si à un moment donné il y a un risque qui doit être évalué. Expliquer aussi le rôle des sauveteurs, parce que pour les tout petits, ils voient des jeunes avec un short rouge et un t-shirt jaune, ils ne savent pas forcément quels sont leurs rôles. Donc ça, c'est quand même une base complète. Et après, quand il y a quelques vagues, et ici c'est le cas régulièrement, on profite de leur apprendre à glisser sur les vagues, soit avec du matériel, mais dans un premier temps sans matériel. Et globalement, ça se passe plutôt bien. Et c'est la même chose pour les groupes.
1: Et le dispositif rencontre un franc succès auprès des centres de loisirs. Cette année, 12 structures participent à l'événement avec un total de 33 créneaux qui leur sont réservés. Certains n'hésitent pas à venir de loin, comme le centre d'Hérouville-Saint-Clair. Et le moment fort de la semaine pour ces accueils de mineurs, c'est le jeudi, une journée qui leur est intégralement dédiée, comme nous l'explique Raphaël Rigaud.
2: Oui, le jeudi matin, en fait, on reçoit les groupes à 10h et on part pour une randonnée d'une heure sur le Cap du Rosel. C'est un parcours qui passe du côté de Surtainville également, donc ça permet aux enfants de découvrir le coin. On leur montre notamment les îles anglo-normandes qui se trouvent face à nous, et ça, c'est très intéressant. Et durant cette randonnée, il y a un jeu, un quiz. Ils ont tous un petit cahier, on va dire ça comme ça, avec différents jeux à faire durant tout ce parcours qui dure une heure. Et à l'issue de ce parcours, on les équipe d'une combinaison pour qu'ils puissent ensuite aller faire l'activité en mer. Mais entre deux, on a souvent une association qui vient proposer des services explicatifs sur différents sujets, que ce soit sur l'environnement, le GIEC également qui vient, et ça qui fait une opération qui est très appréciée. Alors je ne vais pas vous cacher que le rêve des enfants quand ils viennent chez nous, c'est de voir les dauphins. Donc ça arrive de temps en temps, on a la chance, durant l'été c'est déjà arrivé, voire même peut-être des phoques. Alors on a même été obligé par moment de sortir les enfants parce que le phoque était trop près des enfants. Mais bon, globalement voilà, c'est une activité qui est très appréciée et qui vraiment ravit tout le monde.
1: Et l'opération de la piscine à la mer continue tout l'été pour les enfants mais aussi pour les adultes, avec des séances de marche aquatique le mardi et le vendredi midi. Les tarifs s'élèvent à 3€ pour les enfants, 5€ pour les adultes résidant dans l'agglomération. Pensez à réserver car les places sont limitées.

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2: Et retrouvons Théo Mollet.
3: Bonjour à tous, à la une de l'actualité, les pompiers restent mobilisés dans la forêt de Fontainebleau où les incendies sont contenus mais toujours pas éteints. Trois reprises de feu ont été constatées ce matin dans le secteur du Grand Parquet. Environ 800 sapeurs-pompiers poursuivent les opérations avec l'appui de moyens aériens alors que les flammes ont parcouru plus de 2000 hectares. Les secours prévoient de rester sur place encore plusieurs jours. 6 personnes au total ont été interpellées dans l'enquête sur les départs de feu. Jérôme Barret, la principale suspecte dans l'affaire Liana, va être entendue cet après-midi par le juge d'instruction en vue d'une probable mise en examen pour viol et meurtre sur la collégienne de 11 ans. Pour l'instant, il est déjà mis en examen pour enlèvement et séquestration et placé en détention provisoire. L'autopsie a confirmé que Liana a été violée, que son ADN à lui a été retrouvé sur elle et que la fillette présentait des traces de ligotage et des hématomes. Concernant l'affaire Grégory, cette fois-ci, la cour d'appel de Dijon a déclaré prescrit les faits reprochés à Jacqueline Jacob, la grande-tante du petit Grégory Villemain. Mise en examen pour association de malfaiteurs. Cette décision met fin aux poursuites sur ce volet de l'affaire. Les investigations se poursuivent. L'Assemblée nationale doit se prononcer aujourd'hui sur le vote définitif du texte créant un droit à l'aide à mourir. Le dispositif encadre cette possibilité pour certains patients atteints d'une maladie grave et incurable sous des conditions strictes. Si la loi est adoptée, le Premier ministre Sébastien Lecornu saisira le Conseil constitutionnel pour vérifier plusieurs dispositions du texte, notamment celles concernant le délai de réflexion et la clause de conscience des soignants. Le livre Livret A pourrait bientôt rapporter un peu plus. La Banque de France propose de relever son taux de rémunération de 1,5% à 1,7% à partir du 1er août. Julie Pierret.
4: Oui, c'est une hausse qui est attendue depuis plusieurs semaines. Elle s'explique par le retour de l'inflation, alimentée notamment par les conséquences économiques de la guerre au Moyen-Orient. Le ministre de l'Économie avait indiqué le mois dernier qu'une augmentation du taux était envisagée cet été. C'est bientôt fait apparemment. 57 millions de détenteurs d'un livret A sont concernés. Une augmentation qui reste toutefois bien loin des 3% accordés en 2023 lorsque l'inflation était beaucoup plus élevée. Depuis, le rendement du placement préféré des Français a régulièrement diminué jusqu'à atteindre 1,5% en février dernier. Une baisse qui a poussé de nombreux épargnants à retirer davantage d'argent qu'ils n'en disposaient.
3: Merci Julie. La décision finale est désormais entre les mains de Bercy qui doit confirmer ou non la proposition de la Banque de France. Et enfin, côté cinéma, Christopher Nolan dévoile aujourd'hui l'Odyssée, son 13e film. Une fresque épique de plus de 3 heures qui raconte le retour mouvementé d'Ulysse après la guerre de Troie, incarné par Matt Damon. Fin de ce flash, excellent après-midi à tous.
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2: Et pour ce mercredi, le temps devient plus instable avec ce risque d'orage et d'ondées. C'est le sud-manche qui sera davantage touché. Le vent, il est marqué d'est à nord-est jusqu'à 65 km/h. Côté mercure, 21 degrés annoncés dans la Hague, 24 sur Barfleur, 26 à Cherbourg, 25 sur Carentan, 28 pour Saint-Lô et 30 degrés du côté d'Avranches. Demain, jeudi, les nuages resteront dominants dans l'ensemble avec toujours un risque d'orage possible, 15 à 17 degrés en minimal et jusqu'à 21 à 27 degrés pour les maximales. Et pour mercredi avec AIFM, je vous dis à demain. Il ne me reste plus qu'à lancer la playlist rock qui va vous accompagner durant tout l'après-midi. Et ça commence sur un tour.

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1: Bonjour à tous, à la une de l'actualité, 16 départements sont placés en vigilance orange pour les orages. Une importante perturbation traverse le pays avec des orages, de fortes pluies, du vent jusqu'à 100 km/h et même des chutes de grêle. Par ailleurs, 69 départements sont toujours en vigilance orange pour la canicule avec des températures au-delà des 35 degrés. C'est confirmé, à partir du 1er août, le taux du livret A passera de 1,5 à 1,7%, annonce du ministre de l'économie, Roland Lescure. Cette hausse, la première depuis 3 ans, est liée au regain de l'inflation observé au printemps. Le taux du livret d'épargne populaire, lui, reste inchangé à 2,5%. Le procès du collégien accusé d'avoir tué une surveillante en Haute-Marne l'année dernière s'ouvre aujourd'hui à huis clos devant le tribunal pour enfants de Chaumont. Âgé de 14 ans au moment des faits, l'adolescent avait reconnu avoir voulu s'en prendre à une surveillante, n'importe laquelle. Il encourt jusqu'à 20 ans de réclusion criminelle. Le texte créant un droit à mourir est soumis au vote définitif de l'Assemblée nationale aujourd'hui. S'il est adopté, la France rejoindra plusieurs pays européens autorisant le suicide assisté ou l'euthanasie, mais sous conditions strictes. Le dispositif est réservé aux majeurs atteints d'une maladie grave et incurable, avec un pronostic vital engagé à un stade avancé ou terminal. Le Premier ministre a déjà annoncé qu'il saisirait le Conseil constitutionnel sur certaines dispositions du texte. Le parquet général de Paris renonce à se pourvoir en cassation dans l'affaire des assistants parlementaires du Front National. Après examen de l'arrêt de la cour d'appel, il estime qu'il n'y a pas lieu de contester la décision. Marine Le Pen, en revanche, a bien formulé un pourvoi en cassation contre sa condamnation. La décision sera rendue d'ici début avril 2027. La Commission européenne demande à l'autorité de la concurrence française d'examiner le projet de rachat de SFR. Un accord a été conclu en juin entre Orange, Bouygues, Télécom et Iliad, maison mère de Free, pour reprendre l'opérateur. Le feu vert des autorités de la concurrence reste indispensable avant toute finalisation du rachat. C'est plus qu'un événement, c'est une tradition. Les fêtes de Bayonne débutent aujourd'hui dans les Pyrénées-Atlantiques. Plus d'un million de personnes sont attendues pendant 5 jours. Un important dispositif de sécurité est mis en place. 839 policiers, gendarmes et agents de sécurité mobilisés avec des drones, 152 caméras de vidéoprotection et des contrôles renforcés contre l'alcool, les stupéfiants et le protoxyde d'azote. Des mesures sont également prévues pour prévenir les violences sexistes et sexuelles et les noyades. Voilà pour l'actualité. Excellent après-midi à tous.
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1: Et l'actualité locale avec ce motard grièvement blessé dans une collision à Bretteville-en-Serre. Ça s'est passé lundi dans l'heure de midi. Un violent choc s'est produit entre une voiture et un deux roues sur la route touristique. Mobilisés rapidement sur place, les pompiers de Cherbourg, de Tours-la-Ville et le SAMU ont pris en charge le pilote de 44 ans. Il a été transporté à l'hôpital Pasteur. L'autre conducteur de 57 ans s'en sort indemne. Un coup d'arrêt pour un trafic de stupéfiants à Bréville-sur-Mer, près de Granville. Lundi dernier, vers 17h, une importante opération de gendarmerie a mené à l'interpellation de trois personnes sur le parking de l'église. Appuyés par une équipe cynophile, les militaires ont fouillé un camion. Ils y ont saisi 100 grammes de cocaïne, 100 grammes de kétamine et plusieurs centaines d'euros. Des perturbations à prévoir à Cherbourg en Cotentin. À partir de ce mercredi 15 jusqu'au vendredi 31 juillet, la circulation sera difficile. Place Napoléon et avenue de César. Des travaux doivent être effectués sur les voies réservées aux bus de Cap-Cotentin. Ce chantier estival va nécessiter le déplacement temporaire de 4 arrêts. Bucaille, Port du Midi, Chantraine et Napoléon. Attention, le stationnement sera strictement interdit sur la zone de covoiturage de la Porte du Midi. Les résultats définitifs du bac 2026 sont désormais connus en Normandie. Après les rattrapages, le taux de réussite globale de l'Académie atteint 93,4%. Et c'est la Manche qui décroche la première place régionale devant le Calvados et l'Orne. Dans le détail des filières pour l'Académie, le bac général culmine à 96,5% de réussite contre 93,6% pour le technologique et 87,7% pour le professionnel. Et puis les premiers skippers de la Dream Cup sont arrivés à Lorient hier mardi. Parti de Cherbourg samedi matin, le trimaran de Damien Seguin a coupé la ligne le premier à 5h24, s'imposant en multi 2000. Chez les Océans 50, Basile Bourgnon, 24 ans, a survolé les débats pour sa première course en solitaire. Enfin, Alan Roura l'emporte en IAC équipage. Et merci pour votre attention. Vous souhaitons un bel après-midi.
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1: Bonsoir à tous, à la une de l'actualité. Un sixième suspect est placé en garde à vue dans l'enquête sur les incendies de la forêt de Fontainebleau. Cet homme de 46 ans a été interpellé sur un parking interdit au public. Il avait sur lui un briquet, du papier journal et un couteau. Deux autres suspects ont déjà reconnu avoir provoqué des départs de feu, dont un pompier volontaire suspendu de ses fonctions. Et la Fondation du patrimoine lance une collecte nationale pour aider les forêts touchées par les incendies. Près de 90 000 euros ont déjà été récoltés. Les dons serviront à financer des mesures d'urgence après des feux, mais aussi des actions de prévention. Depuis le début de l'année, plus de 32 000 hectares de terrain sont déjà partis en fumée en France. Après l'affaire Liana, près d'un millier de dossiers de pédocriminalité ont été jugés prioritaires par la justice. Le garde des Sceaux, Gérald Darmanin, annonce que 970 plaintes concernent des victimes toujours mineures avec un auteur déjà condamné, identifié. Au total, près de 70 000 plaintes ont été réexaminées en 5 semaines sur plus de 85 000 dossiers recensés dans toute la France. Le parti Renaissance attaque le Rassemblement National en justice. Le mouvement de Gabriel Attal reproche à

0: Marine Le Pen d'avoir lancé sa campagne présidentielle sous le slogan « Pour la France, la Renaissance ». Le parti de Gabriel Attal a saisi en référé le tribunal judiciaire de Paris pour contrefaçon de marque et parasitisme. L'audience est fixée au 27 juillet. Faire une pause et repartir avec un livre. La Fondation Vinci Autoroute relance son opération Lire, c'est voyager. Voyager, c'est lire. C'est pour encourager les vacanciers à prolonger leur pause pour lutter contre la fatigue au volant. Mylène Desbacs est allée demander aux vacanciers les meilleures lectures pour cet été sur la plage.
1: Pour vous, c'est quoi le livre qu'il faut absolument avoir en vacances et à la plage?
2: C'est sûrement le livre qu'on n'a pas eu le temps de lire dans l'année. Souvent, je ramène des mangas à lire sur la plage parce que c'est souvent plus simple à lire au soleil.
3: Pour moi, c'est un livre qui s'appelle Anne. Et ça raconte l'histoire d'une jeune femme et toutes ses aventures pendant qu'elle grandit et elle devient professeure et je trouve ça super. Le livre a vraiment une atmosphère de découverte, de campagne, d'air frais et c'est vraiment adapté, je pense, aux vacances.
0: Et depuis son lancement, l'opération a déjà permis de distribuer près de 190 000 livres. Enfin en foot, qui rejoindra l'Espagne en finale de la Coupe du Monde? La demi-finale entre l'Angleterre et l'Argentine se joue ce soir à 21h. La France, elle, disputera le match pour la troisième place samedi contre le perdant de la rencontre de ce soir. Hier, le match France-Espagne a rassemblé plus de 20 millions de téléspectateurs, un record. Voilà pour l'actualité, bonne fin de journée à tous.
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1: Et l'actualité dans la Manche avec un grave incendie hier à Saint-Fromond, au nord de Saint-Lô. Vers 13h, un feu de garage s'est propagé à deux habitations et deux véhicules. Les 41 pompiers mobilisés ont éteint le sinistre, mais le bilan humain est lourd. Un homme de 30 ans, grièvement brûlé, a été héliporté par Dragon 50 vers le CHU de Tours. Une femme de 29 ans a été blessée plus légèrement et un autre de 34 ans hospitalisé en état de choc. Un motard grièvement blessé également dans une collision cette fois à Bretteville-en-Serre. Ça s'est passé lundi dans l'heure de midi. Un violent choc s'est produit entre une voiture et un deux-roues sur la route touristique. Mobilisés rapidement sur place, les pompiers de Cherbourg, de Trois-la-Ville et le SAMU ont pris en charge le pilote de 44 ans. Médicalisé par le SMUR, il a été transporté à l'hôpital Pasteur. Les résultats définitifs du bac 2026 sont désormais connus en Normandie. Après les rattrapages, le taux de réussite globale de l'Académie atteint 93,4% et c'est la Manche qui décroche la première place régionale devant le Calvados et l'Orne. Dans le détail des filières pour l'Académie, le bac général culmine à 96,5% de réussite contre 93,6% pour le technologique et 87,7% pour le professionnel. Des perturbations à prévoir à Cherbourg en Cotentin à partir de ce mercredi 15 et jusqu'au vendredi 31 juillet. La circulation sera difficile, place Napoléon et avenue de César. Des travaux doivent être effectués sur les voies réservées aux bus de Cap Cotentin. Ce chantier estival va nécessiter le déplacement temporaire de 4 arrêts, Bucaille, Porte du Midi, Chantraine et Napoléon. Et puis, grosse ambiance malgré la défaite à la fan zone de Cherbourg. Hier soir, près de 8000 personnes s'étaient rassemblées sur la plage verte pour suivre la demi-finale de Coupe du Monde perdue par les Bleus face à l'Espagne. Heureusement, concerts et feux d'artifice ont animé la soirée. L'écran géant reste en place pour diffuser la deuxième demi-finale ce mercredi 15 juillet, puis la finale dimanche prochain à 21h. En vous souhaitant une très bonne fin de mercredi sur IFM.
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1: Bonsoir à tous, à la une de l'actualité. Deux jeunes de 18 et 19 ans soupçonnés d'avoir volontairement provoqué des départs de feu dans la forêt de Fontainebleau ont été présentés à un juge. Le parquet demande leur placement en détention provisoire. Les deux incendies ont parcouru plus de 2000 hectares. Ils sont désormais fixés, mais restent sous surveillance. La 6, fermée depuis dimanche, ne rouvrira pas avant vendredi. Et puis sachez que depuis le début de l'année, 32 000 hectares de terrain ont été ravagés par les incendies. En parallèle, Gabriel Attal est au cœur d'une polémique sur les moyens mis en place pour lutter contre les incendies. La France insoumise l'accuse d'avoir annulé la commande de deux Canadair lorsqu'il était Premier ministre. Gabriel Attal a tenu à répondre à ces attaques.
2: Si on a pu commander ces Canadair nouveaux quand j'étais Premier ministre, si on a pu renouveler la flotte d'avions bombardiers Dash, si on a pu commander 36 hélicoptères H-145, c'est parce que des moyens ont été débloqués. Dans une loi, la LOPMI, qui permettait de donner des moyens supplémentaires à la sécurité civile. Donc voilà, c'est évidemment important de continuer à renforcer tout ça. Sur les Canadair, on sait qu'il y a un problème avec ce monopole de cette entreprise canadienne. Et ce qu'il faut, c'est qu'on invente le Canadair européen, qu'on ait une solution en Europe souveraine pour un Canadair européen, puisqu'on voit malheureusement, du fait du dérèglement climatique, que dans l'adaptation qu'on doit mettre en place, il y a évidemment le fait de disposer de moyens suffisants pour arrêter les feux lorsqu'ils se déclarent.
1: Gabriel Attal, tout à l'heure. Le frère du terroriste de l'attentat du 14 juillet 2016 à Nice a été expulsé vers la Tunisie. Interpellé la semaine dernière près de la promenade des Anglais, il faisait l'objet d'une obligation de quitter le territoire français. Cet homme était notamment accusé de squatter un appartement situé à proximité du lieu de l'attentat. Le taux du livret A va augmenter. Il va passer de 1,5 à 1,7% au 1er août. Le ministre de l'économie, Roland Lescure, justifie cette hausse par une inflation encore présente et les incertitudes liées à la crise au Moyen-Orient. Le taux du livret d'épargne populaire, lui, reste maintenu à 2,5%. Les Girondins de Bordeaux sont officiellement exclus des compétitions nationales. La DNCG, le gendarme financier du foot, a confirmé en appel la rétrogradation administrative du club. Il évoluera au mieux.

0: Régional 1, l'équivalent de la 6e division. En cause, l'absence des 9 millions d'euros réclamés pour valider les comptes. Enfin en cyclisme, le Norvégien Søren Warenschold a créé la surprise sur la 11e étape du Tour de France. Il s'est imposé au sprint à Nevers devant Olaf Koy et Jasper Philipsen. Tadej Pogacar conserve le maillot jaune. Voilà pour l'actualité. Bonne soirée à tous.
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1: Et l'actualité dans la Manche avec un grave incendie hier à Saint-Fromond, au nord de Saint-Lô. Vers 13h, un feu de garage s'est propagé à deux habitations et deux véhicules. Les 41 pompiers mobilisés ont éteint le sinistre, mais le bilan humain est lourd. Un homme de 30 ans, grièvement brûlé, a été héliporté par Dragon 50 vers le CHU de Tours. Une femme de 29 ans a été blessée plus légèrement et un autre de 34 ans hospitalisé en état de choc. Un motard grièvement blessé également dans une collision, cette fois à Bretteville-en-Serre. Ça s'est passé lundi dans l'heure de midi. Un violent choc s'est produit entre une voiture et un deux-roues sur la route touristique. Mobilisés rapidement sur place, les pompiers de Cherbourg, de Trois-la-Ville et le SAMU ont pris en charge le pilote de 44 ans. Médicalisé par le SMUR, il a été transporté à l'hôpital Pasteur. Les résultats définitifs du bac 2026 sont désormais connus en Normandie. Après les rattrapages, le taux de réussite global de l'Académie atteint 93,4% et c'est la Manche qui décroche la première place régionale devant le Calvados et l'Orne. Dans le détail des filières pour l'Académie, le bac général culmine à 96,5% de réussite contre 93,6% pour le technologique et 87,7% pour le professionnel. Des perturbations à prévoir à Cherbourg en Cotentin à partir de ce mercredi 15 et jusqu'au vendredi 31 juillet. La circulation sera difficile, place Napoléon et avenue de César. Des travaux doivent être effectués sur les voies réservées aux bus de Cap Cotentin. Ce chantier estival va nécessiter le déplacement temporaire de 4 arrêts, Bucaille, Porte du Midi, Chantraine et Napoléon. Et puis, grosse ambiance malgré la défaite à la fan zone de Cherbourg. Hier soir, près de 8000 personnes s'étaient rassemblées sur la plage verte pour suivre la demi-finale de Coupe du Monde perdue par les Bleus face à l'Espagne. Heureusement, concerts et feux d'artifice ont animé la soirée. L'écran géant reste en place pour diffuser la deuxième demi-finale ce mercredi 15 juillet, puis la finale dimanche prochain à 21h. En vous souhaitant une très bonne fin de mercredi sur IFM.
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1: Bonsoir à tous, à la une de l'actualité. Deux jeunes de 18 et 19 ans soupçonnés d'avoir volontairement provoqué des départs de feu dans la forêt de Fontainebleau ont été présentés à un juge. Le parquet demande leur placement en détention provisoire. Les deux incendies ont parcouru plus de 2000 hectares. Ils sont désormais fixés, mais restent sous surveillance. La 6, fermée depuis dimanche, ne rouvrira pas avant vendredi. Et puis sachez que depuis le début de l'année, 32 000 hectares de terrain ont été ravagés par les incendies. En parallèle, Gabriel Attal est au cœur d'une polémique sur les moyens mis en place pour lutter contre les incendies. La France insoumise l'accuse d'avoir annulé la commande de deux Canadair lorsqu'il était Premier ministre. Gabriel Attal a tenu à répondre à ces attaques.
2: Si on a pu commander ces Canadair nouveaux quand j'étais Premier ministre, si on a pu renouveler la flotte d'avions bombardiers Dash, si on a pu commander 36 hélicoptères H-145, c'est parce que des moyens ont été débloqués. Dans une loi, la LOPMI, qui permettait de donner des moyens supplémentaires à la sécurité civile. Donc voilà, c'est évidemment important de continuer à renforcer tout ça. Sur les Canadair, on sait qu'il y a un problème avec ce monopole de cette entreprise canadienne. Et ce qu'il faut, c'est qu'on invente le Canadair européen, qu'on ait une solution en Europe souveraine pour un Canadair européen, puisqu'on voit malheureusement, du fait du dérèglement climatique, que dans l'adaptation qu'on doit mettre en place, il y a évidemment le fait de disposer de moyens suffisants pour arrêter les feux lorsqu'ils se déclarent.
1: Gabriel Attal, tout à l'heure. Le frère du terroriste de l'attentat du 14 juillet 2016 à Nice a été expulsé vers la Tunisie. Interpellé la semaine dernière près de la promenade des Anglais, il faisait l'objet d'une obligation de quitter le territoire français. Cet homme était notamment accusé de squatter un appartement situé à proximité du lieu de l'attentat. Le taux du livret A va augmenter. Il va passer de 1,5 à 1,7% au 1er août. Le ministre de l'économie, Roland Lescure, justifie cette hausse par une inflation encore présente et les incertitudes liées à la crise au Moyen-Orient. Le taux du livret d'épargne populaire, lui, reste maintenu à 2,5%. Les Girondins de Bordeaux sont officiellement exclus des compétitions nationales. La DNCG, le gendarme financier du foot, a confirmé en appel la rétrogradation administrative du club. Il évoluera au mieux en Régional 1, l'équivalent de la 6e division. En cause, l'absence des 9 millions d'euros réclamés pour valider les comptes.

0: Enfin, en cyclisme, le Norvégien Søren Warenschold a créé la surprise sur la 11e étape du Tour de France. Il s'est imposé au sprint à Nevers devant Olaf Koy et Jasper Philipsen. Tadej Pogacar conserve le maillot jaune. Voilà pour l'actualité. Bonne soirée à tous.
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1: Bonsoir à tous, à la une de l'actualité. Deux jeunes de 18 et 19 ans soupçonnés d'avoir volontairement provoqué des départs de feu dans la forêt de Fontainebleau ont été présentés à un juge. Le parquet demande leur placement en détention provisoire. Les deux incendies ont parcouru plus de 2000 hectares. Ils sont désormais fixés mais restent sous surveillance. La 6, fermée depuis dimanche, ne rouvrira pas avant vendredi. Et puis sachez que depuis le début de l'année, 32 000 hectares de terrain ont été ravagés par les incendies. En parallèle, Gabriel Attal est au cœur d'une polémique sur les moyens mis en place pour lutter contre les incendies. La France insoumise l'accuse d'avoir annulé la commande de deux Canadair lorsqu'il était Premier ministre. Gabriel Attal a tenu à répondre à ces attaques.
2: Si on a pu commander ces Canadair nouveaux quand j'étais Premier ministre, si on a pu renouveler la flotte d'avions bombardiers Dash, si on a pu commander 36 hélicoptères H-145, c'est parce que des moyens ont été débloqués dans une loi, la LOPMI, qui permettait de donner des moyens supplémentaires à la sécurité civile. Donc voilà, c'est évidemment important de continuer à renforcer tout ça. Sur les Canadair, on sait qu'il y a un problème avec ce monopole de cette entreprise canadienne. Et ce qu'il faut, c'est qu'on invente le Canadair européen, qu'on ait une solution en Europe souveraine pour un Canadair européen, puisqu'on voit malheureusement, du fait du dérèglement climatique, que dans l'adaptation qu'on doit mettre en place, il y a évidemment le fait de disposer de moyens suffisants pour arrêter les feux lorsqu'ils se déclarent.
1: Gabriel Attal, tout à l'heure. Le frère du terroriste de l'attentat du 14 juillet 2016 à Nice a été expulsé vers la Tunisie. Interpellé la semaine dernière près de la promenade des Anglais, il faisait l'objet d'une obligation de quitter le territoire français. Cet homme était notamment accusé de squatter un appartement situé à proximité du lieu de l'attentat. Le taux du livret A va augmenter. Il va passer de 1,5 à 1,7% au 1er août. Le ministre de l'économie, Roland Lescure, justifie cette hausse par une inflation encore présente et les incertitudes liées à la crise au Moyen-Orient.

0: Orient. Le taux du livret d'épargne populaire, lui, reste maintenu à 2,5%. Les Girondins de Bordeaux sont officiellement exclus des compétitions nationales. La DNCG, le gendarme financier du foot, a confirmé en appel la rétrogradation administrative du club. Il évoluera au mieux en Régional 1, l'équivalent de la 6e division. En cause, l'absence des 9 millions d'euros réclamés pour valider les comptes. Enfin, en cyclisme, le Norvégien Søren Warenschold a créé la surprise sur la 11e étape du Tour de France. Il s'est imposé au sprint à Nevers devant Olaf Koy et Jasper Philipsen. Tadej Pogacar conserve le maillot jaune. Voilà pour l'actualité. Bonne soirée à tous.
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